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0: Bonjour tout le monde, bon réveil avec le morceau de Taylor Swift, c'est sa toute dernière, c'est la bande originale du prochain Toy Story qui sortira prochainement au cinéma. En tout cas pour la suite, on va écouter RDN.
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0: Et c'est lundi aujourd'hui, nous sommes le 8 juin et nous souhaitons une bonne fête au Médard. C'est aussi la journée mondiale des océans. Et pour les anniversaires de stars, l'actrice américaine Tori DeVito a 42 ans et puis la chanteuse Bonnie Tyler a 75 ans aujourd'hui. Allez pour la suite, on continue avec la sélection RGR. Je vous ai préparé Bob Sinclair dans quelques secondes. Juste avant, voici RDN sur RGR.

0: Bergère avec ce morceau qui rappelle des souvenirs pour démarrer cette nouvelle semaine. C'était Bob Sinclair. Pour la suite, eh bien, je vous ai préparé Take avec son morceau Girlfriend. Juste avant, voici le replay de RGR Midi.
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2: Et oui, ce midi, on est avec Liam et monsieur Rodriguez, professeur STDD. Bonjour.
3: Bonjour.
2: Alors, hier, vous étiez à Paris, c'est ça?
3: Tout à fait.
2: Dans quel cadre?
3: Alors, dans le cadre des Olympiades des sciences de l'ingénieur, ouais, qui sont organisées tous les ans, toutes les années, on change en fait de lieu pour la réception. Et cette année, nous étions accueillis par l'école des ingénieurs des Ponts et Chaussées à Paris, à Champs-sur-Marne.
2: Alors, c'était pour les finales nationales, si j'ai bien compris. Vous êtes tout de même les finalistes de la région Grand Est, et pour ça, félicitations.
3: Merci.
2: Alors, concrètement, qu'est-ce que c'est les Olympiades? En quoi ça consiste?
3: Eh ben, c'est presque 5000 jeunes qui s'inscrivent dès le début, ouais, et puis il y a des sélections régionales, voilà. Et donc, nous, on a été sélectionnés pour participer, et on s'est retrouvés avec 56 équipes nominées, dont à peu près la moitié de première et l'autre moitié de terminale, sachant que c'est les métiers des sciences de l'ingénieur, et donc on a aussi bien l'option sciences de l'ingénieur en filière générale, ouais, que des premières et terminales STI2D, ouais, sciences et technologies du développement durable. Voilà.
2: Alors Liam, toi tu es là de terminale, oui, donc tu as eu l'occasion de voilà partager un projet avec tes camarades. En quoi consistait ce projet? Quel était le thème pour vous cette année?
4: Donc cette année le thème était l'ingénierie au service de la ville de demain. Et en conséquence, on a eu pour idée de faire un banc sur lequel on a monté un système d'hydroponie avec une autonomie par panneau solaire.
2: Alors, faut développer parce que évidemment, c'est un peu compliqué.
4: Évidemment. Donc, le banc était en forme d'étoile lassalienne, donc celle de notre logo du groupe Lassalle.
2: Ok.
4: Et nous avons aussi monté un système d'hydroponie qui est donc un système d'élévation de plantes sans terre, uniquement avec de l'eau.
2: Ok, donc le banc, il pousser des plantes juste avec de la terre, c'est ça?
4: Sans terre, justement.
2: Juste
4: avec de l'eau.
2: Donc l'objectif, si ce projet arrive au bout, c'est de le mettre dans les villes pour pouvoir augmenter la végétation.
4: Pour réduire la solitude en rapprochant les gens via le banc en forme d'étoile.
2: Ouais.
4: Et maintenir un certain niveau d'écologie et de, okay, verdure dans les villes.
2: Ok, et est-ce que ce thème, justement, pour vous, est-ce qu'il a posé une contrainte ou au contraire, ça a été une vraie source d'inspiration?
4: Alors, je ne dirais pas que ça a été une contrainte, mais ça a permis de pouvoir expérimenter plein de choses, comme, ouais, notamment l'utilisation d'une intelligence artificielle pour suivre les plantes,
2: okay,
4: l'utilisation de divers capteurs, voir un peu ce qui était nécessaire et autres pour les villes dans le service public, etc. Puisque nous avions été aux espaces verts de Reims et ils nous ont renseigné sur divers aspects, mmh, qu'on devait prendre en note pour si on devait mettre ça dans une ville.
2: Alors, ça prend combien de temps à créer un tel projet? Quelles sont les étapes pour arriver jusque-là?
3: Alors, aujourd'hui, on est dans le cadre d'un enseignement de STI2D. Donc, on a un projet qui fait 72 heures dans les programmes pédagogiques. Ce projet a pris un peu plus de 72 heures, mais l'idée, c'est de rester dans un temps relativement contenu. Ça se fait sur un trimestre. Voilà. Okay. L'idée, c'était d'avoir un projet pluritechnologique, donc d'avoir aussi bien de la mécanique pour la partie banc, la fabrication du banc, qu'une partie électronique pour la partie, ouais, intelligence artificielle qui surveille la végétation. Et voilà.
2: Et est-ce que c'était la première fois donc, que vous assistiez aux Olympiades ou vous avez fait ça l'année dernière,
4: oui,
2: aussi?
4: Non, c'est la première fois que notre lycée participe aux Olympiades.
2: Okay.
4: Et donc, forcément, pour nous, c'est aussi la première fois. Donc, c'était assez impressionnant.
2: J'imagine.
4: De voir.
2: Bah, félicitations déjà pour une première. C'est assez impressionnant, en effet. Je pense pas que j'aurais pu le faire moi-même. Alors, est-ce que l'année prochaine, on s'est reparti pour un tour?
3: Eh ben, on verra avec les élèves de première, oui, puisque on a découvert le principe de fonctionnement des Olympiades. Donc, on peut soit s'engager en première, soit s'engager en terminale, soit s'engager en première et reconduire le projet en terminale,
2: ouais,
3: pour améliorer et puis pour avoir plus de chances de pouvoir accéder, bien sûr, au podium.
2: Ouais.
3: Puisque malheureusement, cette année, nous n'avons pas eu la chance d'être sur le podium, mais voilà, on se décourage pas et on verra surtout avec les élèves s'ils sont intéressés par ce challenge, parce que l'idée, c'est aussi de ne pas contraindre, mais de laisser libre cours aux aspirations et à la volonté de nos élèves, en fait.
2: Alors, au-delà du thème qui vous était imposé, est-ce que le jury vous avait également donné des contraintes auxquelles vous deviez, des objectifs, pardon, auxquels vous deviez répondre?
4: Alors, pour le banc lui-même, pas forcément, puisque ça, c'est né d'autres projets, mais on devait avoir une présentation complète du projet, être capable de le présenter dans son ensemble.
2: Okay.
4: Une vidéo de 3 minutes qui nous permettait aussi de pouvoir montrer le projet et de pouvoir expliquer le projet à n'importe qui tout au long de la journée.
2: Et tout ça, vous devez préparer en 72 heures.
3: Tout à fait.
2: C'est énorme.
3: Oui, c'est énorme, effectivement. oui. Mais c'est extrêmement challengeant pour les jeunes, puisque ça leur permet, en fait, de tester leur méthode d'ingénierie. Et donc, la méthode, elle est simple. C'est, on a un cahier des charges, on analyse le besoin, on regarde l'existant, est-ce que ça existe déjà, ouais. On essaye d'innover, on réfléchit à comment on pourrait faire mieux. On prototype, on réalise, et puis quand on réalise, on se rend compte que ce que l'on avait imaginé se passe pas exactement comme c'était prévu. Et donc on améliore, et là on rentre dans un cycle d'amélioration qui est typique de l'ingénieur. Ouais. Donc il conçoit, il prototype, il a des déconvenues ou au contraire des belles réussites, et on continue à améliorer comme ça.
2: Ouais, alors c'est la première fois, est-ce que vous diriez que vous avez appris quelque chose de cette expérience?
4: Oui, que déjà les ingénieurs sont motivés pour mener leur projet à bien et sont prêts à tout pour le mener jusqu'en haut du podium. Mm-hmm. Ça, on a pu le constater par la quantité de projets qu'il y avait et la diversité des thèmes abordés. Donc oui, ça, c'était assez impressionnant et ça a permis de voir à quel point les ingénieurs sont prêts.
2: Ouais. Alors pourquoi vous avez fait le choix de participer?
3: Parce que en fait, c'est une forme de compétition, un peu comme dans le sport, c'est-à-dire qu'autant un sportif s'entraîne et puis à un moment on va en compétition se jauger par rapport aux autres, c'est un petit peu le même esprit, mm-hmm. quoi. C'est-à-dire qu'on va vérifier notre qualité, notre compétence, notre performance.
2: Est-ce que vous diriez que cette expérience vous a permis d'améliorer votre travail d'équipe, puisque vous n'étiez pas tout seul, Liam?
4: Oui, puisque oui, du coup, ça m'a permis, notamment moi, qui galère un peu à travailler en équipe,
2: ouais.
4: de me forcer à justement partager mes informations,
2: ouais.
4: prendre un peu plus de recul pour pouvoir informer mes coéquipiers et aussi pour le jury, être capable de leur expliquer sans entrer trop dans le détail et les perdre.
3: Je pense que c'est vraiment effectivement un cas extrêmement concret où il y a des choses qu'on peut pas expliquer en cours. On a beau dire c'est important de travailler en équipe, n'empêche qu'il y a un moment quand on le voit.
2: Et la théorie et la pratique.
3: Voilà, c'est. Ouais. Voilà. Et puis après, il y a surtout pour ces jeunes, moi, ce que je vois qui est fondamental, c'est être capable de communiquer avec quelqu'un de complètement extérieur mm-hmm. qui a jamais vu mm-hmm. le projet. Expliquer en 3 minutes 3 mois de travail, c'est très très dur. Il faut vraiment avoir un esprit de synthèse, il faut avoir une souplesse intellectuelle, et puis il faut être à la disposition de son jury, c'est-à-dire qu'il faut entendre les questions qui nous sont posées et trouver la réponse pertinente à ce moment-là, quoi.
2: C'est sûr qu'en tant qu'élève, c'est stressant, mais en tant que professeur, je pense que c'est pas facile non plus.
3: Je pense surtout aux élèves, mais effectivement, c'est pas forcément facile pour les enseignants non plus. Et un point que je voulais souligner, et qui a été rappelé lors des remises de diplômes, et puis on a eu la chance d'avoir une vidéo de plusieurs minutes de notre ministre de l'Éducation nationale qui rappelle qu'aujourd'hui, en France, on est en déficit d'ingénieurs, et on devrait produire entre 40 et 50 000 ingénieurs par an, et on est plutôt à moins 20% de ce que l'on devrait fournir. Donc, ce sont des filières d'attractivité, filières d'ingénieurs, donc il faut vraiment que les jeunes s'engagent soit en option sciences de l'ingénieur sur la voie générale, soit en filière STI 2D, quand ils ont le besoin d'une approche un peu plus pratique, plus technologique. Il faut rappeler que les filières STI 2D, c'est pas une sous-filière, il y a des places qui sont réservées en école d'ingénieurs exclusivement pour les STI 2D, parce qu'ils ont une approche plus pratique et qu'ils sont bien souvent beaucoup plus moteurs dans les projets. Et c'est ce que l'on a pu voir sur la finale.
2: Ouais.
3: Les projets les plus aboutis, les plus finalisés sont des projets de STI 2D.
2: Eh bien, je vous remercie beaucoup et puis on espère que votre message va passer auprès de ces jeunes et qu'il y aura beaucoup plus d'ingénieurs. Merci et encore félicitations.
3: Merci beaucoup et à l'année prochaine.
2: À l'année prochaine, merci à vous. 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

0: C'est tout chaud, hein, c'est sorti vendredi. On vient d'écouter la toute dernière de Marguerite avec son morceau Belle Vie. Pour la suite, je vous ai préparé Tiffany Stringer pour démarrer cette nouvelle semaine. Juste avant, c'est notre rendez-vous. Voici Reims Terre d'Histoire sur RJR.
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3: Dans cette nouvelle chronique sur l'histoire du sport rémois, j'ai envie de vous parler d'un joueur du Stade de Reims de la grande époque, c'est-à-dire les années 1950. Un joueur recruté au lendemain de la première finale de Coupe d'Europe des clubs champions, en 1956, finale perdue par le Stade face au Real Madrid. Ce joueur, qui n'est pas passé à la postérité en tant que joueur du Stade de Reims, mais pour une autre raison, liant le sport et la politique, est Mohamed Maouche. Né en 1936 en Algérie, à El Biar. El Biar, c'est un club de foot plutôt tristement connu par les passionnés du Stade de Reims, car cette modeste équipe s'est permise d'éliminer les Rémois, alors le club au sommet au niveau national et international, en 16e de finale de Coupe de France, on est en février 1957. Mais revenons-en à Mohamed Maouche. Le Stade de Reims le repère lors d'un match amical en Algérie et le recrute durant l'été 1956. Son passage à Reims ne va pas véritablement entrer dans l'histoire du club. Il ne va jouer que 5 matchs durant la saison 56-57 et inscrire 3 buts, contre Nice au mois d'août et un doublé contre Nancy en octobre. Il ne jouera même qu'un seul match lors de la saison suivante, mais ce seul match lui permet toutefois d'être titré champion de France. D'ailleurs, il ne finira même pas la saison 1958 à Reims. Nous sommes donc en 1958, en pleine guerre d'Algérie. Et les joueurs professionnels originaires d'Algérie, qui jouent en France, veulent aussi montrer que leur pays peut être indépendant en ce qui concerne le football. Après de nombreuses tractations, plusieurs joueurs quittent clandestinement la France au mois de mai pour rejoindre Tunis, où ils forment l'équipe du Front de Libération Nationale. Parmi ces joueurs, on retrouve entre autres les monégasques Abderrahmane Boubekr et Mustapha Zitouni, le toulousain Saïd Brahimi, le stéphanois Rachid Mekloufi et donc notre rémois Mohamed Maouche. Cette équipe du FLN va disputer un grand nombre de matchs jusqu'en 1962. Mais Mohamed Maouche ne va jouer qu'une seule saison avec cette équipe dite de l'indépendance. Il revient en France dès 1959 pour jouer au Red Star où il est prêté par Reims, puis une dernière saison à Reims où il ne jouera qu'un seul match. Ensuite, il retourne dans son club formateur de l'AS Saint-Eugène à Alger. Il deviendra par la suite entraîneur, sélectionneur de l'équipe d'Algérie et intégrera ces dernières années la Fédération algérienne de football. Mohamed Maouche dira quelques années plus tard dans la presse au sujet de cette expérience au FLN « Avec le recul du temps, je peux dire qu'aucun d'entre nous ne regrette. Nous étions révolutionnaires, j'ai lutté pour l'indépendance. »
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0: RGR avec le morceau d'Olivia Rodrigo. Pour la suite, je vous ai préparé Camille MB.
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0: Ouais, et comme chaque été, le dispositif Reims Activité est de retour pour permettre à des enfants rémois âgés de 6 à 17 ans de participer à plus de 180 activités du lundi au vendredi durant la période estivale. Alors au programme, tir à l'arc, cirque, foot en salle, tennis, cuisine ou encore même atelier radio sur RGR. Pour créer votre dossier, eh bien là je parle surtout aux parents, rendez-vous dès maintenant sur le site reinsactivité.fr.
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0: Très bon début de semaine à tous sur RJR avec le morceau des Maroon 5. Pour la suite, je vous ai préparé Teddy Swims.
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0: Et voici l'Astro RJR pour ce lundi 8 juin. Pour les béliers, ne vous dispersez pas dans vos tâches. Les taureaux, vous allez démarrer ce matin à toute allure. Les gémeaux, un problème à résoudre risque de ne pas vous mettre de bonne humeur. Les cancers, dans le domaine de la réussite, c'est le moment de mettre tous les atouts de votre côté afin de gagner une manche décisive. Les lions, vous aussi, vous donnerez le meilleur de vous-même, sans compter et avec passion. Les vierges, ne prenez pas d'engagement trop sérieux sous l'influence d'un coup de cœur. Les balances, journée d'aventure, vous allez être ouvert au risque et à la nouveauté. Les scorpions, bien à l'aise, vous suivrez fidèlement le courant. Les sagittaires, laissez venir à vous les propositions. Les capricornes, ne négligez rien pour vous mettre en valeur. Les verseaux, vous serez de très bonne humeur en ce lundi 8 juin. Et enfin, pour finir, les poissons, l'être cher va se montrer démonstratif. Et ce, pour votre plus grand bonheur. Allez, pour la suite, on continue avec la sélection RGR. Voici Teddy Swims.

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1: Eh bien ça y est, c'est parti pour une nouvelle semaine. Nous sommes le lundi 8 juin. Soyez les bienvenus sur RJR. Bon courage si vous arrivez en cours ou au boulot ce matin.
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1: À tout pile 8h, on fait un point sur l'actualité avec une nouvelle initiative autour de la santé mentale ce matin qui passe cette fois par le sport. Pour la première fois, une étape de la psycyclette partira de Reims dans une petite heure maintenant en direction de Châlons. La psycyclette, c'est une randonnée cyclotouriste organisée par l'UNAFAM qui rassemble des personnes vivant avec des troubles psychiques, des soignants, des proches pour un défi à la fois sportif et humain et qui doit les mener jusque Strasbourg. L'objectif, c'est de rouler ensemble pour briser les tabous sur la santé mentale. Dans l'actu à Reims, plus de peur que de mal hier midi à la cathédrale de Reims. Elle a été fermée pendant 2 heures à cause d'une odeur de brûlé détectée par des passants. Après évacuation et les reconnaissances, les pompiers n'ont rien trouvé. La cathédrale a rouvert normalement dans l'après-midi. À Reims toujours, je rappelle que des travaux ont démarré cette nuit sur la ligne de tram au niveau de la station Comédie. C'est le rail dans la courbe près de la Comédie qui a remplacé. Ça va durer une dizaine de jours. Conséquence, la circulation du tram sera coupée entre 20h30 et 5h du matin. Pas de soucis normalement en journée. Une ligne de substitution prendra le relais en soirée et dans la nuit. L'actu, c'est également l'affaire Aliana dont on continue de parler. Le ministre de la Justice, Gérald Darmanin, doit réunir dans la matinée les procureurs généraux pour leur demander une revue de toutes les plaintes concernant des enfants victimes. Il avait reconnu ce week-end des dysfonctionnements. De leur côté, des collectifs de la protection de l'enfance appellent à des rassemblements devant les tribunaux ce soir. À l'étranger, toujours pas de répit. Au contraire, même au Proche-Orient, ce matin, Israël a mené des frappes aériennes contre l'Iran après avoir été la cible de missiles. C'est une première depuis l'instauration de la trêve le mois dernier. Israël qui n'a pas entendu l'appel à la retenue de Donald Trump, le président américain, un peu plus tôt dans la nuit. Et puis en sport, le foot, l'Équipe de France est à une semaine de son entrée en lice en Coupe du Monde aux États-Unis. La dernière répétition ce soir à Lille, les Bleus affrontent l'Irlande du Nord, ce sera à 21h10 exactement.
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1: La météo, le ciel va encore alterner entre nuages et éclaircies, une bonne partie de ce lundi. Sans pluie durant la majeure partie de la journée, ça va se gâter en soirée avec l'arrivée d'une nouvelle perturbation. Côté température, c'est plutôt conforme.
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1: Avec des températures autour de 23-24 degrés de maximale, 8 heures passées de 2 minutes. J Balvin et Bad Bunny, c'est tout de suite sur RJR.

0: RGR avec le son de K-pop des Manhunters. Pour la suite, je vous ai préparé les Wiz Capaldi.
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0: RGR et ça, ça réveille bien dès le matin. C'était le morceau de Jenny pour la suite. On va écouter Imagine Dragons.
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0: Oui, on démarre cette nouvelle semaine ensemble en ce lundi 8 juin où nous souhaitons une bonne fête au Médard. C'est aussi la journée mondiale des océans. Et pour les anniversaires de stars, eh bien, l'actrice américaine Tori DeVito a 42 ans et puis la chanteuse Bonnie Tyler a 75 ans aujourd'hui. Allez, pour la suite, on continue avec la sélection RGR. Voici Imagine Dragons.

Allez, on fait un nouveau point à 8h passé de 30 minutes sur RJR, nouvelle initiative autour de la santé mentale qui passe par le sport. Pour la première fois, une étape de la psycyclette part de Reims dans une petite demi-heure direction Chalon. La psycyclette, en fait, c'est une randonnée cyclotouriste qui est organisée et qui rassemble des personnes à la fois qui vivent avec des troubles psychiques, les soignants, les proches, pour briser les tabous sur la santé mentale en roulant. À Reims toujours, je rappelle que des travaux ont démarré cette nuit sur la ligne de tram au niveau de la station Comédie. En fait, c'est le rail dans la courbe près de la Comédie qui est remplacé. Ça va durer une dizaine de jours. La conséquence, eh bien, c'est que la circulation du tram sera coupée entre 20h30 et 5h du matin. Pas de souci normalement en journée.

0: de substitution prendra le relais en soirée. L'actu en local, c'est la fin de la première édition des Plaines Sonores à Sceaux-Saint-Rémy dans les Ardennes. C'était vendredi et samedi. Deux jours de concerts qui ont réuni un petit peu plus de 2000 personnes au total, au milieu des champs, entre artistes locaux et les deux têtes d'affiche. Cette année, c'était Petit Biscuit et Bianca Costa. Dans le reste de l'actu, on parle encore de l'affaire Liana. Le ministre de la Justice, Gérald Darmanin, doit réunir dans la matinée les procureurs généraux pour leur demander une revue de toutes les plaintes concernant des enfants victimes. Il avait reconnu ce week-end des dysfonctionnements judiciaires. De leur côté, des collectifs de la protection de l'enfance appellent à des rassemblements devant les tribunaux ce soir. En sport, d'abord du foot. L'équipe de France est à une semaine maintenant de son entrée en lice en Coupe du Monde. Ce sera aux États-Unis. La dernière répétition, c'est ce soir à Lille. Les Bleus affrontent l'Irlande du Nord. Le coup d'envoi sera donné à 21h10. Et puis en tennis, c'est finalement l'Allemand Alexander Zverev qui a remporté le tournoi de Roland-Garros hier chez les messieurs. Il a dû batailler pendant 5 sets pour dominer l'Italien Flavio Cobolli. C'est son tout premier titre du Grand Chelem aux joueurs allemands. C'était donc hier après-midi.
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0: RGR avec celui qui a enflammé les plaines sonores, ce nouveau festival qui a eu lieu ce week-end à Sault-Saint-Rémy, à une trentaine de minutes de Reims. On vient d'écouter Euskoro. Pour la suite, eh ben, je vous ai préparé Ping Pong très simple.
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0: Et puis tiens, si vous aimez le rétro gaming, eh bien sachez que la maison de quartier Clairemarais accueillera la 9e édition de la nuit du rétro gaming. Ça sera ce samedi à partir de 17h. Au programme, console rétro, borne d'arcade, jeux en famille, espace de prévention autour des écrans et puis la présentation des jeux vidéo créés par les enfants, et ça c'est cool. L'entrée est libre et ouverte à tous, alors n'hésitez pas à venir nombreux et nombreuses. Ça se passe donc ce samedi à la maison de quartier Clairemarais.
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0: RGR avec un petit peu de soleil ce matin dans la radio, c'était Gims avec son titre Soleil. Pour la suite, on va écouter Ray.
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0: Mais alors justement, est-ce qu'il y aura du soleil aujourd'hui dans la Cité des Sacres? Et d'après Météo France, pas tant que ça. Ça devrait être un ciel gris tout au long de la journée avec même peut-être quelques averses prévues dans l'après-midi. Pour les températures, 20 degrés dans la matinée et jusqu'à 24 degrés pour cet après-midi. Allez, pour la suite, on va écouter Ava Max et voici Ray sur RGR.

0: Et très bon début de journée à tous sur RJR avec le morceau d'Ava Max. Pour la suite, on va écouter Kenzie Kate.
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0: Juste avant, voici l'Astro RJR pour ce lundi 8 juin. Pour les béliers, ne vous dispersez pas dans vos tâches. Les taureaux, vous allez démarrer ce matin à toute allure. Les gémeaux, un problème à résoudre risque de ne pas vous mettre de bonne humeur. Les cancers, dans le domaine de la réussite, c'est le moment de mettre tous les atouts de votre côté afin de gagner une manche décisive. Les lions, vous aussi, vous donnerez le meilleur de vous-même sans compter et avec passion. Les vierges, ne prenez pas d'engagement trop sérieux sous l'influence d'un coup de cœur. Les balances, journée d'aventure, vous allez être ouvert au risque et à la nouveauté. Les scorpions, bien à l'aise, vous suivrez fidèlement le courant. Les sagittaires, laissez venir à vous les propositions. Les capricornes, ne négligez rien pour vous mettre en valeur. Les verseaux, vous serez de très bonne humeur en ce lundi 8 juin. Et enfin, pour finir les poissons, l'être cher va se montrer démonstratif et ce, pour votre plus grand bonheur. Allez, pour la suite, on continue avec la sélection RJR ce matin. Voici Kenzie Kate.

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1: Et on est toujours là pour vous accompagner en ce lundi 8 juin. C'est parti pour une nouvelle semaine. Bon courage si vous arrivez sur la route des cours ou du boulot, comme chaque matin. On est avec vous.
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1: On fait un point sur l'actualité à tout pile 9h là ce matin avec d'abord plus de peur que de mal hier midi à la cathédrale de Reims. Cathédrale qui a été fermée, évacuée pendant 2 heures à peu près à cause d'une odeur de brûlé détectée par des passants. Après finalement évacuation et des reconnaissances, les pompiers n'ont rien trouvé. La cathédrale a rouvert normalement dans l'après-midi hier. À Reims toujours, je rappelle que des travaux ont démarré cette nuit sur la ligne de tram au niveau de la station Comédie. Remplacement de la courbe du rail dans la courbe de la Comédie. Ça va durer une dizaine de jours. La conséquence, c'est que la circulation du tram sera coupée le soir, entre 20h30 et 5h du matin. Pas de souci normalement, si tout va bien en journée. Une ligne de substitution prendra le relais en soirée. L'actu en local, c'est la fin de la première édition des Plaines Sonores à Sceaux-Saint-Rémy, dans les Ardennes. 2 jours de concerts qui ont réuni autour de 2000 personnes en milieu des champs, entre artistes locaux et quelques têtes d'affiche. Dans le reste de l'actu, la suite de l'affaire Liana et les dysfonctionnements de la justice. Le ministre Gérald Darmanin réunit depuis ce matin les procureurs généraux pour leur demander une revue de toutes les plaintes concernant les enfants victimes. Le président de la Conférence nationale des procureurs déplore quand même que les magistrats soient jetés en pâture dans cette affaire. De leur côté, des collectifs de la protection de l'enfance appellent ce soir à des rassemblements devant les tribunaux du pays. À l'étranger, toujours pas de répit au Proche-Orient. Ce matin, Israël a mené des frappes aériennes contre l'Iran après avoir été la cible de missiles. C'est une première depuis l'instauration de la trêve le mois dernier. Israël qui n'a pas entendu l'appel à la retenue de Donald Trump. C'était un peu plus tôt dans la nuit. En sport, d'abord du foot. L'équipe de France est à une semaine de son entrée en lice en Coupe du Monde. Ça va se passer aux États-Unis et au Mexique. Dernière répétition ce soir à Lille. Les Bleus affrontent l'Irlande du Nord. Le coup d'envoi sera donné à 21h10. En tennis, c'est l'Allemand Alexander Zverev qui a inscrit son nom au palmarès de l'édition 2026 du tournoi de Roland-Garros chez les hommes. Il a bataillé en 5-7 pour dominer l'Italien Flavio Cobolli. C'est son premier titre à Zverev pour le premier en grand chelem. En handball, le Cocorico, c'est l'équipe de Metz, l'équipe messine de handball féminin qui a battu Győr en Ligue des Champions. Victoire 31-29. Győr, l'équipe hongroise, c'était les doubles tenants du titre. C'est le premier titre français d'une équipe féminine en Ligue des Champions. Et puis on termine par la météo à 9h passées de 2 minutes. C'est plutôt correct ce matin. Le ciel qui va souvent alterner entre nuages et éclaircies. Quelques belles éclaircies d'ailleurs, annoncées par Météo France cet après-midi, avant que la pluie ne s'invite en fin de journée avec l'arrivée d'une nouvelle perturbation. Côté température, c'est plutôt conforme au normal de saison. Comptez 15-16 degrés ce matin, jusque 22-23 degrés au meilleur de cet après-midi. 9h passées de 3 minutes, c'est la fin de ce flash. On se retrouve à midi pour le prochain point sur l'actualité. Pour l'heure, eh ben c'est parti, vous le savez, pour une heure de sélection non-stop, sélection RJR bien entendu. Arrive Pierre Demar, il y aura Frank Lich, Sam Smith également avant 9h20. On commence cette heure par Taylor et Zara Lyson, ça s'appelle She Did It Again. Et c'est tout de suite sur RJR. Belle journée.
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1: À midi tout pile, très heureux de vous retrouver sur RJR dans quelques instants. C'est parti pour RJR Midi, au programme du bon son. Nos invités de midi, ce sera très musical.
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1: Et un point, évidemment, comme chaque jour sur l'actualité. On commence d'abord par cette initiative autour de la santé mentale ce midi. Pour la première fois, une étape de la psycyclette est partie de Reims ce matin en direction de Châlons. La psycyclette, c'est une randonnée cyclotouriste organisée par l'UNAFAM qui rassemble des personnes vivant avec des troubles psychiques, leurs soignants et leurs proches pour un défi à la fois sportif et humain. L'objectif, c'était de rouler ensemble pour briser les tabous sur la santé mentale. L'actu en local, c'est la fin ce week-end de la première édition des Plaines Sonores. C'était à Sault-Saint-Rémy dans les Ardennes. Deux jours de concerts qui ont réuni un petit peu plus de 2000 personnes au milieu des champs entre artistes locaux et les têtes d'affiche. Cette année, c'était Petit Biscuit et Bianca Costa. Un phénomène qui se développe à Reims, c'est le permis dématérialisé. Il est accessible depuis 2023 dans le département de la Marne. Il est en forte croissance. Plus de 8500 jeunes ont bénéficié du dispositif en 2025 contre 6000 en 2023. 8000 pour le code, 500 pour la pratique. La moitié réside à Reims. Parmi les avantages avancés par les jeunes, le budget bien évidemment, les délais et la flexibilité. Sans la voiture, il reste les transports en commun évidemment. Et sachez que des travaux ont démarré cette nuit sur la ligne de tram au niveau de la station Comédie. En fait, le but c'est de remplacer le rail dans le virage près de la Comédie. Ça va durer jusque vendredi prochain. Conséquence, la circulation du tram est coupée le soir entre 20h30 et 5h du matin. Pas de soucis normalement en journée. Dans le reste de l'actualité, le fonctionnement de la justice en France au cœur du réacteur. À la suite du décès de la jeune Liana, le ministre de la Justice Gérald Darmanin a réuni ce matin les procureurs généraux pour leur demander une revue des 70 000 plaintes concernant des enfants victimes. Ils ont jusqu'au 14 juillet pour reprendre l'intégralité des plaintes. Une conférence de presse est en cours. Le président de la Conférence nationale des procureurs déplore ce matin que les magistrats soient jetés en pâture. La colère est souvent mauvaise conseillère, a-t-il dit tout à l'heure. Toujours en parlant de violences sexistes et sexuelles, on l'a appris ce matin également, Patrick Bruel a été placé en garde à vue tout à l'heure à Paris dans le cadre des plaintes déposées contre lui. Le chanteur et acteur de 67 ans est visé par plusieurs accusations de viol ou d'agression sexuelle. Tous ses concerts ou spectacles dans les trois prochains mois ont été annulés. Un mot de démographie également ce midi pour dire que la population française va baisser à partir de 2037. En tout cas, si les tendances actuelles se prolongent, en fait, c'est l'INSEE qui l'indique ce matin. L'INSEE qui se base sur la dynamique démographique depuis plusieurs années. L'INSEE projette 65,9 millions d'habitants en France en 2070, c'est 3,2 millions de moins qu'en 2026. Deux mots de sport. D'abord, pour donner le rendez-vous foot du jour, l'équipe de France qui est à une semaine maintenant de son entrée en lice en Coupe du Monde. Dernière répétition. Donc ce soir à Lille, les Bleus affronteront l'Irlande du Nord. Ce sera à partir de 21h10. Et puis en tennis, eh ben voilà, c'est fini pour Roland Garros. Et à la fin, c'est un Allemand qui a gagné. C'est une première depuis plus de 60 ans. Alexander Zverev a remporté le tournoi de Roland Garros. Il a fallu user de 5-7 pour dominer l'Italien Flavio Cobolli. C'est son premier titre du Grand Chelem pour Alexander Zverev. Bravo à lui. La météo pour terminer à midi passé de 4 minutes. Et ben on va alterner entre nuages et éclaircies aujourd'hui, mais globalement sans pluie. La pluie qui devra arriver en fin de journée avec l'arrivée d'une nouvelle perturbation. Côté température, c'est plutôt conforme au normal de saison. Comptez jusque 23-24 degrés au meilleur de ce lundi. C'est la fin de ce flash. On se retrouve dans quelques instants avec notre invité du jour. Mais tout de suite, on repart en musique, je vous l'ai dit. C'est Alesso tout de suite.
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1: Oui, l'invité RGR à midi 8 après Alesso, je vous l'avais promis, on va continuer de parler musique. On se souvient d'ailleurs de cette belle soirée qu'on avait vécue, c'était le 7 mars dernier, à l'occasion de la toute première édition de la Reggae Night. Et bien sachez qu'elle est de retour, cette Reggae Night, durant le week-end de la fête de la musique. Ce sera une grande fête reggae le 20 juin prochain, toujours au tapis rouge à Tinqueux, à partir de 19h30, 20h. C'est rue Nicolas Appert, hein, l'ancien corps en fait, hein. Le tapis rouge. Plaisir d'accueillir l'association Transculture, une partie des Kayans qui avait fêté d'ailleurs à l'occasion de ce 7 mars leur anniversaire. Salut les copains, bienvenue.
2: Salut, ça va?
3: Salut.
1: Bah toujours un plaisir
2: de te retrouver.
1: Ah bah oui.
2: Toujours en forme.
1: Plaisir partagé. Bah j'espère que en ce printemps là, oui, on retrouve un peu la forme. On avait tellement besoin de soleil quand même. Alors du soleil, vous vous en donnez encore avec une belle soirée que vous allez proposer pour cette deuxième édition qui arrive assez vite hein, finalement, quasiment quoi, ça fait 3 mois. À peu près après la première, vous aviez envie d'y se remettre tout de suite, c'est ça l'idée un petit peu?
2: Ouais, l'idée c'est de rester sur un projet qu'on a depuis longtemps et on essaie tout simplement de le mettre en place et de garder la route quoi.
1: Bah ouais, route c'est le mot. Après, chacun l'écrit un peu comme il le veut, avec une belle soirée, donc avec 3 concerts. On va revenir évidemment avec l'une des stars de la soirée, c'est Dylan Marley, qui vous fait le plaisir dans le cadre de sa tournée européenne. Je crois qu'il est en tournée, et ça passe par Reims, la tournée européenne de Dylan Marley. Mais on peut parler quand même de la première partie, parce qu'il y a du beau monde que vous proposez sur scène. Déjà, j'aimerais que vous reveniez un peu sur la programmation et la façon. Moi, j'imagine que c'est un monde où tout le monde se connaît, surtout vous, via les Kayans, vous connaissez un peu tout le monde. Kozik par exemple, c'est un Breton je crois, Kozik et Faya hein, qui viendront en première
2: Kozik,
1: partie.
2: C'est plus une idée de Mediacom,
1: okay.
2: Qui est aussi partenaire, hein,
1: ouais.
2: Qui est partenaire de
1: co-organisateur, ouais.
2: Et qui a découvert cet artiste là depuis quelques temps et qui nous a proposé de le faire connaître un petit peu dans notre région puisque apparemment ça marche très bien en tout cas pour lui.
1: Ouais.
2: Et il a besoin de se faire connaître un peu ailleurs que dans sa région bretonne. Et du coup, c'était l'occasion, effectivement, de le présenter à notre public.
1: Ouais, donc vous le connaissez un petit peu moins. Il fait partie des artistes émergents.
2: C'est l'un des artistes qu'on connaît le moins, puisque, effectivement, c'est plus par rapport à Mediacom, comme je disais, qu'il est sur l'affiche, en fait. Ensuite, nous, on a écouté un peu, on a vu qu'effectivement, c'était dans le mood de nos événements, que ça rentrait tout à fait dans le cadre de notre soirée, enfin en tout cas de nos événements, et au contraire on est aussi là pour pousser aussi les artistes, voilà, c'est aussi un peu notre rôle, c'est
3: les artistes en herbe comme on dit,
2: les artistes en développement,
1: ouais, ouais c'est ça, c'est vraiment l'un des ADN de Reggae Night, oui. C'est à la fois de partager la passion autour du reggae avec des figures emblématiques, on va y revenir dans quelques instants, et puis aussi de le faire vivre parce que ces figures nationales, internationales, avec les années, parfois elles vieillissent, et d'avoir des figures émergentes, c'est quand même important, je trouve.
2: Oui, hein, ce sont des relais aussi de la musique jamaïcaine, en tout cas.
1: Voilà. Alors, on est sur du reggae et on est sur des musiques un peu plus actuelles. J'ai regardé un petit peu, on a un peu hip-hop aussi. Hein,
2: oui, tout à fait. Ouais. Lui, il est dans un style plus mixte, on va dire, mais effectivement, avec toujours les racines du reggae, donc il reste dans une évolution, on va dire, du reggae.
1: Avec, j'ai cru comprendre, alors ça, il faudra le découvrir le 20 juin, une scénographie assez engagée, ça va bouger, ça va envoyer aussi sur scène, hein, a priori.
2: Normalement, ça devrait, oui.
1: On ne devrait pas être déçu à ce niveau-là. L'IDIAP également, alors là, on revient, il y a un France-Sénégal qui arrive avec la Coupe du Monde, là.
3: Premier match de la
1: France. Et l'avant-match, c'est là. Enfin, il sera passé d'ailleurs le match, mais voilà, parce que l'IDIAP, c'est Dakar, en fait. Hein. C'est les origines.
2: C'est ça, tout à fait, c'est Dakar, mais en même temps, c'est aussi, je pense, une influence comme nous, c'est-à-dire il a des featuring avec beaucoup d'artistes différents, dans des styles aussi différents. Même lui, il a un panel, je vois même la voix, il peut utiliser sa voix de différentes manières. Autant il peut chanter sur des sons super roots, autant il peut aussi apprendre une grosse voix et partir dans un dancehall. Il est assez surprenant et assez polyvalent, en fait. Et ouais, on retrouve un reggae, on va dire... afro-reggae, parce qu'il y a ces influences qui prennent le dessus, quoi.
1: Évidemment.
2: Et surtout, ils chantent en Wolof. La plupart de ces titres sont en Wolof aussi. Donc, du coup, oui, effectivement, il y a un côté. Mais c'est toujours pareil. C'est aussi une évolution, je veux dire. du reggae, de la base.
1: Avec des textes qui sont toujours autour quand même, là aussi, de l'ADN du reggae. On est sur quelque chose de très pacifique, de très solidaire, de très festif aussi.
2: Tout à fait.
1: Ouais.
2: Tout à fait.
1: Voilà, alors tout ça, ça sera la première partie. Donc 19h30, 20h, je crois que l'ouverture des portes, ce sera vers 19h. Et puis, la star de la soirée, c'est Julianne Marley, qui vous fait le plaisir de venir sur la scène du Tapis Rouge. Ça, c'est vraiment fort. Hein.
2: On espère que ça va porter justement autant de plaisir qu'à nous, ça nous en procure, que ça en procure à beaucoup de monde, quoi, que les gens viennent, que les gens ne se rendent compte que c'est pas évident de faire venir ces artistes-là, parce que d'abord parce qu'ils sont très chers, parce qu'ils sont très demandés,
1: et évidemment.
2: On part dans vraiment d'autres budgets et que on reste quand même des passionnés d'abord dans notre mission de transculture. En tout cas, c'est une association qui est, on va dire, gérée par des passionnés avant tout. Et nous, effectivement, c'est un plaisir, c'est une joie de pouvoir arriver à organiser de tels événements.
1: Comment on arrive d'ailleurs à se caler sur des dates? Alors là, je l'ai dit tout à l'heure, il sera en tournée européenne. Mmh. Comment on arrive à booker un?
2: Il suffit d'appeler la production, sachant qu'ils sont en tournée en Europe, et ensuite voir avec eux effectivement quelles sont les dates qui sont encore disponibles. Et en fonction de ça, on avance et puis on trouve un terrain d'entente et puis voilà, ou pas.
1: Ouais. C'était quoi? C'était une opportunité ou c'était une ambition aussi de pouvoir faire venir l'âme du reggae, parce que c'est l'héritier, c'est le fiston de Bob Marley.
2: Disons qu'on aurait aimé y aller crescendo, mais là, vu qu'il y avait cette occasion et qu'il était en tournée, c'est pas des choses qui arrivent tout le temps. Il fallait, je pense, sauter sur l'occasion, en profiter pour le faire là. Quoi. Enfin, parce que faire venir un artiste comme ça, juste lui, pour une seule date, déplacer tout un crew, tout un staff pour une date, c'est pas du tout le même budget que quand l'artiste est en tournée. Il a déjà des dates qui sont calées. Il y a peut-être des, et là on a de la chance parce que ça tombait un samedi.
1: Oui.
2: Parce qu'en général les samedis c'est pareil, c'est
1: fête de la veille de la fête de la musique.
2: De la musique, mais d'habitude les samedis sur une tournée comme ça ils sont déjà tous pris. Donc là on a eu double comment dire,
3: double chance.
1: Belle opportunité, ouais.
2: L'opportunité, c'est d'avoir aussi, parce qu'on aurait pu l'avoir effectivement en genre de semaine. Et là, ça tombe un samedi, et ça tombe la veille de la fête de la musique.
1: Enfin, c'est parfait.
2: À un moment, on est obligé de le faire. Quoi.
1: Alors, tout ça pour dire qu'il faut remplir la salle du Tapis Rouge,
2: évidemment.
1: C'est ça,
2: et on compte sur le public. Parce qu'avant tout, effectivement, nous, on se fait plaisir. Mais le but du jeu, c'est de pouvoir pérenniser cette action, pouvoir continuer à proposer des groupes de cette envergure. Et pour ça, on a besoin du public. Hein. Je veux dire, c'est le public qui décide. C'est pas nous, on décide. Non, nous, on essaye de faire des choses.
3: On propose.
2: Ceux qui décident, concrètement, c'est le public. Donc si le public répond, effectivement, on est sur quelque chose qui peut continuer et qui peut effectivement...
3: On va pérenniser.
2: Voilà, tout à fait. Mais c'est vraiment le public qui décide. C'est là, on en est là.
1: On sait ce qu'il va proposer, Julianne Marley. Moi, j'étais resté, par exemple, sur son album qui avait été récompensé au Grammy, Colors of Royal.
2: C'était 23,
1: je sais plus.
2: C'était 24. J'ai eu la chance de faire une partie de la tournée avec eux, justement, pour cet album-là. Donc là, c'est particulier. C'est-à-dire que quand il y a un album qui sort, en général, l'artiste, il va privilégier les titres du nouvel album.
1: Évidemment.
2: Alors que là, justement, sur cette tournée-là, on n'est pas sur... sur un nouvel album ou sur une promotion d'un nouvel album. Et du coup, on aura effectivement quelques titres, je pense, du dernier, hein, ce qui est normal, mais on aura aussi des titres les titres standards de Julian,
1: les grands classiques.
2: Et il y a toujours quelques titres de son
3: évidemment,
2: père,
3: hein, ça c'est il va de soi,
2: ça c'est
1: voilà. Avec évidemment du bon son, de la grande musique au niveau, enfin allez checker les musiciens, enfin là il y a Huey qui est là, la musique on peut parler, ouais là il y a du beau monde, hein, quand même, hein.
3: C'est pas amateur
1: sur scène, non, mais c'est vrai qu'il faut souvent de la voix, on parle souvent du chant, mais la musique et la façon de la jouer.
2: Les musiciens, et là, effectivement, Julian, il a su s'entourer d'un groupe, et c'est le même groupe qui l'accompagne depuis plusieurs années. C'est pas des musiciens qu'il prend comme ça au gré de. Là, c'est vraiment un groupe qui s'est construit sur plusieurs années. Là, ça cause, hein, sur scène, ça cause. Et je pense que c'est surtout, c'est le modèle de son père, en fait. C'est-à-dire que lui, il a un peu reproduit le schéma de son père avec les Wailers. Là, c'est The Uprising, c'est le nom de son groupe. Ouais. C'est Julian and The Uprising. Et c'est indissociable, en fait, parce que maintenant, c'est vraiment Julian and The Uprising. Donc, c'est vraiment le groupe qui l'accompagne. Et oui, effectivement, c'est du haut niveau. Hein. Ça joue.
1: C'est la Reggae Night 2, ce sera le 20 juin, ça sera au Tapis Rouge, 18 rue Nicolas Appert. Resto et buvette, enfin buvette et restauration sur place, hein, traditionnellement, évidemment. Est-ce qu'on peut parler de la tarification? Parce que je crois savoir que ça, c'est une petite nouveauté par rapport au mois de mars dernier. Il y a quelques petites nouveautés, notamment pour les plus jeunes qui nous écoutent.
0: Alors oui, en effet, il y aura donc la billetterie des tarifs pour les étudiants et également pour les enfants de moins de 12 ans. Voilà, vous pouvez retrouver donc ces tarifs uniquement sur nos pages, ouais. Reggae Night, sur Facebook et Instagram.
1: Instagram, ouais. Voilà. Je sais que moi, je suis particulièrement sur Instagram. Il y a plein de petites vidéos, d'ailleurs, des différents artistes qui sont intervenus, qui ont lâché un petit mot, là, pour vous convaincre, si c'est pas encore fait, de venir. Donc là, la solution, c'est de venir en famille, en fait, parce qu'il y en a pour tout le monde, avec des tarifications pour tout le monde.
0: C'est ça, c'est le but, hein, de nos événements, de toute façon. Voilà, nous, on souhaite créer aussi des lieux de partage et intergénérationnel. Voilà, déjà de par les artistes aussi qui seront là donc ce soir avec Julian, Lidiop, Kozik, donc des artistes voilà qui ont un petit peu été dans toutes les époques, on va dire, jusqu'à aujourd'hui. Et donc c'est important aussi que les familles elles puissent venir aussi ensemble. Donc voilà, donc on a décidé de mettre ça en place. Donc vous pouvez, comme je vous ai dit, retrouver toutes ces informations sur nos pages Reggae Night.
1: Voilà, et dépêchez-vous, hein, d'ailleurs.
2: Si je peux rajouter quelque chose, c'est que je vois effectivement, là j'étais en tournée avec Abyss Sinians, par exemple, et effectivement, il y a, ou que ce soit avec Congos, il y a beaucoup de gens qui sont des aficionados et qui sont de notre génération et qui ont des enfants. Et c'est un moyen aussi pour les parents de transmettre quelque chose.
1: De partager, de transmettre.
0: Et de faire découvrir.
2: Beaucoup viennent avec leurs enfants, justement, c'est pour leur faire découvrir une musique qu'ils n'écoutent plus aujourd'hui à la radio, qu'on n'entend pas dans les médias.
1: Pas assez, ça, c'est vrai.
2: Et c'est un moyen direct de passer quelque chose à la génération future. Donc effectivement, si aujourd'hui les concerts sont adaptés pour ça, hein, je veux dire pour les enfants, il y a des casques, il y a des choses pour les protéger de ce que ça pourrait leur faire, les nuisances. Voilà, mais sinon effectivement, c'est une musique qui est ouverte à de 7 à 77 ans, que ça soit par le message, que ça soit par la musique, que ça soit par la le côté je veux dire cool quoi du reggae je veux dire c'est les seuls artistes avec qui je travaille et il y a jamais de crash barrière devant quoi. Enfin, je veux dire les concerts de reggae c'est par
1: c'est très cool, c'est le partage,
2: c'est une ambiance de partage, c'est une ambiance de voilà, et je pense que c'est rare aujourd'hui d'avoir des endroits où on peut se sentir un minimum en confiance, où on peut venir avec ses enfants et se dire où on n'a pas de stress, on n'a pas de voilà, donc c'est quelque chose qu'il faut mettre en avant aussi.
1: Et t'as raison, ça fait partie des musiques qui se transmettent vraiment de génération en génération entre passionnés quoi.
2: Je pense que c'est le premier moyen de pouvoir faire passer ça, c'est d'amener nos enfants aussi au concert, voir ces artistes là et découvrir cette musique là en live.
1: Dernière chose qu'on n'a pas précisé, c'est les problématiques de mobilité. Alors certes, Tinqueux, c'est pas si loin, mais j'ai cru comprendre que parmi les nouveautés, il y avait des navettes qui étaient prêtes, alors pour y aller, évidemment pour revenir. Comment ça se passe? Explique-nous tout alors, ou expliquez-nous tout, je sais pas qui veut en parler.
0: Alors il y aura des navettes qui seront mises en place. Donc on communiquera les informations sur nos pages cette semaine pour les horaires.
1: Super.
0: Donc ça sera avant et après le concert. Le lieu de rendez-vous, ça sera à la gare de Reims-Centre. Et puis le lieu de dépose, du coup, devant le tapis rouge.
1: C'est quoi, c'est un partenariat avec Grand Reims Mobilité? Non.
2: On aurait bien aimé, mais
1: c'est pas eux.
2: Le souci, c'est qu'apparemment, le fait qu'on fasse ça à Tinqueux, ça dérange les gens qui sont de Reims.
1: Ah oui. Donc, voilà, le message est passé.
2: sinon, non, c'est une association qui s'appelle Astur.
1: Ok.
2: Voilà, super.
1: Ah oui, on connaît,
2: ouais. Qui ont accepté de jouer le jeu et de nous mettre à disposition.
1: On vous laisse remettre les horaires de toute façon.
0: Cette semaine sur nos réseaux. De toute façon.
1: On vous rassure, vous serez là à l'heure au concert. Et,
0: voilà.
1: vous repartirez après le concert, évidemment. On l'a dit, buvette et restauration sur place, billetterie sur les points de vente habituels, classique. Et il faut que ça se remplisse très très vite là d'ici le 20 juin pour profiter de cette belle soirée avec Kozik et Faya, Lidiop et Julian Marley. On a hâte. Reggae Night numéro 2. Merci les amis.
2: Merci. Nous, on a hâte de, aussi. On a hâte de voir, de réunir tout le monde.
1: Ouais.
2: Et de faire,
1: franchement,
2: faire
1: c'est
2: la fête.
1: Une soirée de lâcher prise, effectivement.
2: Exactement.
1: Où on profite un petit peu de la bonne musique, comme on le fait régulièrement sur RJR. C'était un plaisir de vous accueillir. Évidemment, cette émission, si vous arrivez en cours, là, on va la remettre, hein, rjrradio.fr et sur l'ensemble de nos supports numériques. Merci beaucoup à vous.
3: Merci.
0: Merci.
3: À bientôt.
0: Au revoir.
3: Rendez-vous le 20.
1: Eh ben oui, rendez-vous le 20 et tout de suite sur RJR avec Tammy Pala. Dans quelques instants, on va parler sport sur RJR. Bougez pas.
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0: Vous venez d'écouter Ouz à l'instant sur RJR, c'était Pirate.
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0: Et comme chaque lundi midi, aux alentours de 12h30, on fait un petit point récap des résultats du week-end. Alors, faut dire que ça se calme un petit peu, hein, quand même, dans les clubs et pour les athlètes rémois, parce qu'on arrive plutôt en fin de saison. Restent celles et ceux qui sont en pleine saison, les disciplines estivales, avec quelques bonnes nouvelles qu'on vous ramène de ce week-end. Par exemple, en tennis, on disputait ce week-end la fin des championnats par équipe de National 2. C'était la dernière journée pour les filles de Cormontreuil, la réserve de Cormontreuil. Vous savez que la première équipe joue en première division. La deuxième joue en National 2. L'année prochaine, elle évoluera en National 1 à la faveur de cette victoire face à Valenciennes 5-1. Cormontreuil qui arrive en tête de sa poule de National 2 et est promu donc en National 1. L'autre bonne nouvelle, c'est la gymnastique avec les championnats de France par équipe qui se déroulaient ce week-end dans le Nord à Tourcoing. Et sachez que les gymnastes de l'association gymnique rémoise sont montés sur la plus haute marche du podium. C'était samedi à l'occasion des championnats de France en division nationale 3. Les Rémoises ont cumulé 132,200 points. C'est tout simplement le troisième meilleur total, toutes divisions confondues. Bravo donc aux filles de l'AGR. Quelques bonnes nouvelles également en roller marathon avec la Coupe de France marathon roller qui s'est conclue ce week-end à Lyon. C'était hier, dimanche. Et bonne nouvelle pour les Rémois, Benoît Dolez, qui s'est imposé chez les vétérans. C'est son troisième succès de la saison, après déjà ses victoires à Quintin et Dijon. Il avait aussi pris la deuxième place au marathon de Rennes. Il avait été vice-champion de France également lors des championnats de France à Launac. Donc ça conclut quand même une belle saison. Des petites frustrations également, comme celle en basket. On a suivi toute la semaine dernière la Coupe du Monde de basket 3-3. Ça se passait en Pologne, à Varsovie. Et l'équipe de France a terminé avec la médaille en chocolat. Bah voilà, c'est des choses qui arrivent. Quatrième, le Rémois Jules Rambeau faisait partie de cette équipe de France qui s'était d'abord arrêtée en demi-finale dimanche, battue vraiment d'Arien in extremis par l'Allemagne 19-18. Ils avaient battu en quart de finale pourtant un gros morceau les États-Unis. Et en petite finale, la finale pour la médaille de bronze, eh bien les Bleus ont à nouveau été battus de très peu par la Lettonie 20-19. À chaque fois, c'est un tout petit point qui manque, le point de trop, qui permet donc à l'équipe de France de prendre quand même la quatrième place. C'est quand même une belle performance pour les Bleus de l'équipe de France de basket 3-3. On rappelle Jules Rambeau médaillé aux Jeux Olympiques de Paris en 2024. Un dernier mot en athlétisme, parce que des quatrièmes places et médailles en chocolat, on en a eu également en athlétisme. C'était ce week-end les championnats d'Europe de course en montagne. C'était l'occasion de suivre la Rémoise qui évolue désormais depuis plusieurs années en équipe de France de course en montagne. C'est Marie Nivet qui était sélectionnée à nouveau avec l'équipe de France. Elle a pris la 9e place hier des championnats d'Europe de montée et descente. Alors quand on dit montée et descente, il y avait quand même 825 mètres de dénivelé positif sur 13 km au total, donc autant dire que ça grimpait pas mal. La Rémoise qui a contribué à ce que la France obtienne, donc je l'ai dit, la 4e position par équipe. Et puis il y avait également du triathlon ce week-end, le stade de Reims Triathlon qui est passé

0: par toutes les émotions dimanche lors des championnats de France, particulièrement chez les jeunes. Ils ont obtenu une médaille de bronze chez les minimes, ça c'est plutôt la bonne nouvelle. Il y a eu des belles performances également chez les juniors, on pense à Liv Janson à Libelli qui a fini 7e de la course junior féminine. Il y avait également Mathéo et Imanol Lemoine qui ont terminé 15e et 16e chez les juniors garçons. Et puis malheureusement il y a eu quelques petites problématiques, notamment pour celui dont on attendait le plus, Ben Fressier, qui a dû abandonner de façon assez douloureuse puisqu'il a chuté, ça lui a valu une fracture de la clavicule et un petit passage aux urgences. Ben Fressier qui a donc dû abandonner. On salue également Anouk Rigaud qui a remporté la course chez les filles en junior. Anouk Rigaud, pensionnaire du Krebs de Reims en triathlon. Voilà qui est dit. Voilà tous les résultats. Alors j'ai pas tout dit, mais il y en a pas mal. Il y avait du foot encore, puisqu'on était à la fin des championnats régionaux ce week-end. Vous allez sur sportclub-reims.fr et vous aurez l'intégralité des résultats comme on vous les donne à chaque fois le dimanche soir. Prochain rendez-vous sport sur RGR, c'est la tradition. C'est à partir de 19h, la grand-messe du sport à Reims. 19h-21h, première heure consacrée au football. On reviendra sur le début de mercato du Stade de Reims chez les garçons, sur la communication autour de la fin du professionnalisme chez les filles, en tout cas avec l'entité du Stade de Reims. On répondra autour de ça. Et puis on aura un invité, il s'appelle Cyril Iris. C'est lui qui a réalisé le clip et la chanson en soutien à l'équipe de France pour la Coupe du Monde qui démarre cette semaine pour la Coupe du Monde, mais la semaine prochaine pour les Bleus. On sera quelques heures avant le dernier match de préparation de l'équipe de France face à l'Irlande du Nord. On aura donc l'occasion d'accueillir Julien de son vrai prénom. Et puis dans la deuxième heure, je vous ai parlé de cette belle médaille d'or des gymnastes rémoises. On en aura deux d'entre elles qui seront dans les studios de RGR pour revenir sur cette performance historique, puisque c'est la première fois que Reims obtient une médaille et un titre national sur une division nationale. Ça c'est donc à 20h et à 19h pour le foot. Midi passé de 36 minutes. Tout de suite, on repart en musique avec un artiste local. Vous savez, RJR, c'est la radio des artistes locaux. Et ça commence tout de suite avec Berlioz. Belle journée.
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1: On se souvient d'ailleurs de cette belle soirée qu'on avait vécue, c'était le 7 mars dernier, à l'occasion de la toute première édition de la Reggae Night. Et bien sachez qu'elle est de retour, cette Reggae Night, durant le week-end de la fête de la musique. Ce sera une grande fête reggae le 20 juin prochain, toujours au tapis rouge à Tinqueux, à partir de 19h30, 20h, c'est rue Nicolas Appert, hein, l'ancien cas en fait, hein, le tapis rouge. Plaisir d'accueillir l'association Transculture, une partie des Kayans, qui avait fêté d'ailleurs à l'occasion de ce 7 mars leur anniversaire. Salut les copains, bienvenue.
2: Salut, ça va?
3: Salut.
1: Bah toujours un plaisir
2: de te retrouver.
1: Ah bah oui.
2: Toujours en forme.
1: Plaisir partagé. Bah j'espère que en ce printemps là, oui, on retrouve un peu la forme. On avait tellement besoin de soleil quand même. Alors du soleil, vous vous en donnez encore avec une belle soirée que vous allez proposer pour cette deuxième édition qui arrive assez vite, hein, finalement, quasiment quoi, ça fait 3 mois à peu près après la première. Vous aviez envie d'y se remettre tout de suite, c'est ça l'idée un petit peu?
2: Ouais, l'idée c'est de rester sur un projet qu'on a depuis longtemps et on essaie tout simplement de le mettre en place et de garder la route quoi.
1: Bah ouais, route c'est le mot. Après, chacun l'écrit un peu comme il le veut, avec une belle soirée, donc avec 3 concerts. On va revenir évidemment avec l'une des stars de la soirée, c'est Dylan Marley, qui vous fait le plaisir dans le cadre de sa tournée européenne. Je crois qu'il est en tournée, ça passe par Reims, la tournée européenne de Dylan Marley. Mais on peut parler quand même de la première partie, parce qu'il y a du beau monde que vous proposez sur scène. Déjà, j'aimerais que vous reveniez un peu sur la programmation et la façon. Moi, j'imagine que c'est un monde où tout le monde se connaît, surtout vous, via les Kayans, vous connaissez un peu tout le monde. Kozik par exemple, c'est un breton je crois, Kozik et Faya, hein, qui viendront en première
2: Kozik,
1: partie.
2: C'est plus une idée de Mediacom, okay. Qui est aussi partenaire, hein,
1: ouais.
2: Qui est partenaire de
1: co-organisateur, ouais.
2: Et qui a découvert cet artiste là depuis quelques temps et qui nous a proposé de le faire connaître un petit peu dans notre région, puisque apparemment ça marche très bien, en tout cas pour lui.
1: Ouais.
2: Et il a besoin de se faire connaître un peu ailleurs que dans sa région bretonne. Et du coup, c'était l'occasion, effectivement, de présenter à notre public.
1: Ouais. Donc vous le connaissez un petit peu moins. Il fait partie des artistes émergents.
2: C'est l'un des artistes qu'on connaît le moins, puisque effectivement, c'est plus par rapport à Mediacom, comme je disais, qu'il est sur l'affiche en fait. Ensuite, nous, on a écouté un peu. On a vu que effectivement, c'était dans le mood de nos événements, que ça rentrait tout à fait dans le cadre de notre soirée, enfin en tout cas de nos événements, et au contraire on est aussi là pour pousser aussi les artistes, voilà, c'est aussi un peu notre rôle, c'est
3: les artistes en herbe, comme on dit,
2: les artistes en développement,
1: voilà. Ouais, c'est ça, c'est vraiment l'un des ADN de Reggae Night, oui. C'est à la fois de partager la passion autour du reggae avec des figures emblématiques, on va y revenir dans quelques instants, et puis aussi de le faire vivre, parce que bah, ces figures nationales, internationales, avec les années parfois elles vieillissent, et d'avoir des figures émergentes, c'est quand même important, je trouve.
2: Hein, ce sont des relais aussi de la musique jamaïcaine, en tout cas.
1: Voilà. Reggae. Alors on est sur du reggae et on est sur des musiques un peu plus actuelles. J'ai regardé un petit peu, on a un peu hip-hop aussi. Hein,
2: oui, tout à fait. Ouais. Lui, il est dans un style plus mixte, on va dire, mais effectivement avec toujours les racines du reggae, donc il reste dans une évolution, on va dire, du reggae.
1: Avec, j'ai cru comprendre, alors ça, il faudra le découvrir le 20 juin, une scénographie assez engagée, ça va bouger, ça va envoyer aussi sur scène, hein, a priori.
2: Normalement, ça devrait, ouais.
1: On devrait pas être déçu à ce niveau-là. Lidiap également, alors là, on revient, il y a un France-Sénégal qui arrive avec la Coupe du Monde, là.
3: Premier match de la
1: France. Et ben l'avant-match, c'est là. Enfin, il sera passé d'ailleurs le match, mais voilà, parce que Lidiap, c'est Dakar en fait, hein. C'est les origines.
2: C'est ça, tout à fait, c'est Dakar, mais en même temps, c'est aussi, je pense, une influence comme nous, c'est-à-dire il a des featuring avec beaucoup d'artistes différents, dans des styles aussi différents. Même lui, il a un panel. Je vois même la voix, il peut utiliser sa voix de différentes manières. Autant il peut chanter sur des sons super roots, autant il peut aussi apprendre une grosse voix et partir dans un dancehall. Il est assez surprenant et assez polyvalent, en fait. Et ouais, on retrouve un reggae, on va dire afro-reggae, parce qu'il y a ces influences qui prennent le dessus, quoi.
1: Évidemment.
2: Surtout, il chante en wolof. La plupart de ses titres sont en wolof aussi. Donc du coup, oui, effectivement, il y a un côté, mais c'est toujours pareil, c'est aussi une évolution, je veux dire, du reggae, de la base.
1: Avec des textes qui sont toujours autour quand même, là aussi, de l'ADN du reggae. On est sur quelque chose de très pacifique, de très solidaire, de très festif aussi.
2: Tout à fait.
1: Ouais. Tout à fait. Voilà, alors, tout ça, ça sera la première partie. Donc 19h30, 20h, je crois que l'ouverture des portes, ce sera vers 19h. Et puis, la star de la soirée, c'est Juliane Marley, qui vous fait le plaisir de venir sur la scène du Tapis Rouge. Ça, c'est vraiment fort. Hein.
2: Ben, on espère que ça va porter justement autant de plaisir qu'à nous, ça nous en procure, que ça en procure à beaucoup de monde, quoi, que les gens viennent, que les gens se rendent compte que c'est pas évident de faire venir ces artistes-là, parce que d'abord parce qu'ils sont très chers, parce qu'ils sont très demandés,
1: et évidemment.
2: C'est on part dans vraiment d'autres budgets et que on reste quand même des passionnés d'abord dans notre mission de Transculture. En tout cas, c'est une association qui est, on va dire, gérée par des passionnés avant tout. Et nous, effectivement, c'est un plaisir, c'est une joie de pouvoir arriver à organiser de tels événements.
1: Comment on arrive d'ailleurs à se caler sur des dates? Alors là, je l'ai dit tout à l'heure, il est en tournée, enfin, il sera en tournée européenne. Mmh. Il est. Comment on arrive à booker un?
2: Il suffit d'appeler la production, sachant qu'ils sont tournés en Europe, et ensuite voir avec eux effectivement quelles sont les dates qui sont encore disponibles. Et en fonction de ça, on avance et puis on trouve un terrain d'entente et puis voilà, ou pas.
1: Ouais. Ouais. C'était quoi? C'était une opportunité ou c'était une ambition aussi de pouvoir faire venir l'âme du reggae, parce que c'est l'héritier, c'est le fiston de Bob Marley. Hein.
2: Disons qu'on aurait aimé y aller crescendo, mais là, vu qu'il y avait cette occasion et qu'il était en tournée, c'est pas des choses qui arrivent tout le temps. Il fallait, je pense, sauter sur l'occasion, en profiter pour le faire là. Quoi. Enfin, parce que faire venir un artiste comme ça, juste lui, pour une seule date, déplacer tout un crew, tout un staff pour une date. C'est pas du tout le même budget que quand l'artiste est en tournée. Il a déjà des dates qui sont calées. Il y a peut-être des, et là on a de la chance parce que ça tombait un samedi. Oui. Parce qu'en général les samedis c'est pareil, c'est
1: fête de la veille de la fête de la musique.
2: Mais d'habitude les samedis sur une tournée comme ça ils sont déjà tous pris. Donc là on a eu double comment dire
3: double chance.
1: Ouais. Belle opportunité.
2: L'opportunité,
1: ouais.
2: C'est d'avoir aussi, parce qu'on aurait pu l'avoir effectivement en jour de semaine. Et là ça tombe un samedi et ça tombe la veille de la fête de la musique.
1: Enfin, c'est parfait.
2: À un moment, on est obligé de le faire.
1: Alors, tout ça pour dire qu'il faut remplir la salle du Tapis
2: c'est ça,
1: Rouge,
2: c'est
1: évidemment.
2: On compte sur le public, parce qu'avant tout, effectivement, nous, on se fait plaisir, mais le but du jeu, c'est de pouvoir pérenniser cette action, pouvoir continuer à proposer des groupes de cette envergure. Et pour ça, on a besoin du public. Hein. Je veux dire, c'est le public qui décide. C'est pas nous, on décide. Non, nous, on essaye de faire des choses.
3: On propose.
2: Ceux qui décident, concrètement, c'est le public. Donc si le public répond, effectivement, on est sur quelque chose qui peut continuer et qui peut effectivement.
3: On va pérenniser.
2: Voilà, tout à fait. Mais c'est vraiment le public qui décide. C'est là, on en est là.
1: On sait ce qu'il va proposer, Juliane Marley. Moi, j'étais resté, par exemple, sur son album qui avait été récompensé au Grammy, Colors of Royal. C'était
2: 24. J'ai eu la chance de faire une partie de la tournée avec eux, justement, pour cet album-là. Donc là, c'est particulier. C'est-à-dire que quand il y a un album qui sort, en général, l'artiste, il va privilégier les titres du nouvel album.
1: Évidemment.
2: Alors que là, justement, sur cette tournée-là, on n'est pas sur sur un nouvel album ou sur une promotion d'un nouvel album. Et du coup, on aura effectivement quelques titres, je pense, du dernier, hein, ce qui est normal. Mais on aura aussi des titres, les titres standards de Julian.
1: Les grands classiques, ouais.
2: Les grands classiques. Mm-hmm. Et il y a toujours quelques titres de son père.
3: Évidemment. Hein, ça, c'est, il va de soi.
2: Ça, c'est.
1: Voilà. Avec, évidemment, du bon son, de la grande musique au niveau, allez checker les musiciens. Enfin, là, il y a Huey qui est là, la musique, on peut en parler. Ouais. Là, il y a du beau monde, hein, quand même. Hein.
3: C'est pas amateur.
1: Sur scène. Non, mais c'est vrai qu'il faut, souvent de la voix, on parle souvent du chant, mais la musique et la façon de la jouer.
2: Les musiciens, et là, effectivement, Julian, il a su s'entourer d'un groupe, et c'est le même groupe qui l'accompagne depuis plusieurs années. C'est pas des musiciens qu'il prend comme ça au gré de. Là, c'est vraiment un groupe qui s'est construit sur plusieurs années. Là, ça cause, hein, sur scène, ça cause. Et je pense que c'est surtout, c'est le modèle de son père, en fait. C'est-à-dire que lui, il a un peu reproduit le schéma de son père avec les Wailers. Là, c'est The Uprising, c'est le nom de son groupe. Ouais. C'est Julian and The Uprising. Et c'est indissociable, en fait, parce que maintenant, c'est vraiment Julian and The Uprising. Donc, c'est vraiment le groupe qui l'accompagne. Et oui, effectivement, c'est du haut niveau. Hein. Ça joue.
1: C'est la Reggae Night 2, ce sera le 20 juin, ce sera au Tapis Rouge, 18 rue Nicolas Appert. Resto et buvette, enfin buvette et restauration sur place, hein, traditionnellement, évidemment. Est-ce qu'on peut parler de la tarification? Parce que je crois savoir que ça, c'est une petite nouveauté par rapport au mois de mars dernier. Il y a quelques petites nouveautés, notamment pour les plus jeunes qui nous écoutent.
0: Alors oui, en effet, il y aura donc la billetterie des tarifs pour les étudiants et également pour les enfants de moins de 12 ans. Voilà, vous pouvez retrouver donc ces tarifs uniquement sur nos pages, ouais. Reggae Night, sur Facebook et Instagram.
1: Instagram, ouais. Voilà. C'est que moi, je suis particulièrement sur Instagram. Il y a plein de petites vidéos, d'ailleurs, des différents artistes qui sont intervenus, qui ont lâché un petit mot, là, pour vous convaincre, si c'est pas encore fait, de venir. Donc là, la solution, c'est de venir en famille, en fait, parce qu'il y en a pour tout le monde, avec des tarifications pour tout le monde.
0: C'est ça, c'est le but, hein, de nos événements, de toute façon. Voilà, nous, on souhaite créer aussi des lieux de partage et intergénération. Voilà, déjà de par les artistes aussi qui seront là donc ce soir avec Julian, Lidiop, Kozik, donc des artistes voilà qui ont un petit peu été dans toutes les époques, on va dire, jusqu'à aujourd'hui. Et donc c'est important aussi que les familles elles puissent venir aussi ensemble. Donc voilà, donc on a décidé de mettre ça en place. Donc vous pouvez, comme je vous ai dit, retrouver toutes ces informations sur nos pages Reggae Night.
1: Voilà, et dépêchez-vous, hein, d'ailleurs.
2: Si je peux rajouter quelque chose, c'est que je vois effectivement là j'étais en tournée avec Abyssinians par exemple, et effectivement il y a, ou que ça soit avec Congos, il y a beaucoup de gens qui sont des aficionados et qui sont de notre génération et qui ont des enfants, et c'est un moyen aussi pour les parents de transmettre quelque chose,
1: de partager, de transmettre
0: et de faire découvrir.
2: Beaucoup viennent avec leurs enfants, justement c'est pour leur faire découvrir une musique qu'ils n'écoutent plus aujourd'hui à la radio, qu'on n'entend pas dans les médias,
1: pas assez, ça c'est vrai,
2: qui est voilà, et c'est un moyen direct de passer quelque chose à la génération future. Donc effectivement, si aujourd'hui les concerts sont adaptés pour ça, hein, je veux dire, pour les enfants il y a des casques, il y a des choses pour les protéger de ce que ça pourrait leur faire, dire les nuisances, voilà. Mais sinon effectivement c'est une musique qui est ouverte à de 7 à 77 ans, que ça soit par le message, que ça soit par la musique, que ça soit par la le côté je veux dire cool, quoi, du reggae, je veux dire, c'est les seuls artistes avec qui je travaille et il y a jamais de crash barrière devant, quoi. Enfin, je veux dire, les concerts de reggae, c'est par
1: c'est très cool, c'est le partage,
2: c'est une ambiance de partage, c'est une ambiance de voilà. Et je pense que c'est rare aujourd'hui d'avoir des endroits où on peut se sentir un minimum en confiance, où on peut venir avec ses enfants et se dire où on n'a pas de stress, on n'a pas de voilà. Donc c'est quelque chose qu'il faut mettre en avant aussi.
1: Et t'as raison, ça fait partie des musiques qui se transmettent vraiment de génération en génération, entre passionnés, quoi.
2: Et c'est, je pense que c'est le premier moyen de pouvoir faire passer ça, c'est d'amener nos enfants aussi au concert, voir ces artistes-là et découvrir cette musique-là en live.
1: Dernière chose qu'on n'a pas précisé, c'est les problématiques de mobilité. Alors certes, Tinqueux, c'est pas si loin, mais j'ai cru comprendre que parmi les nouveautés, il y avait des navettes qui étaient prêtes, alors pour y aller, évidemment pour revenir. Comment ça se passe? Explique-nous tout, alors, ou expliquez-nous tout, je sais pas qui veut en parler.
0: Alors il y aura des navettes qui seront mises en place. Donc on communiquera les informations sur nos pages cette semaine pour les horaires.
1: Super.
0: Donc ça sera avant et après le concert. Le lieu de rendez-vous, ça sera à la gare de Reims-Centre. Et puis le lieu de dépose, du coup, devant le tapis rouge.
1: C'est quoi, c'est un partenariat avec Grand Reims Mobilité? Non.
2: On aurait bien aimé, mais
1: c'est pas eux.
2: Le souci, c'est qu'apparemment, le fait qu'on fasse ça à Tinqueux, ça dérange les gens qui sont de Reims.
1: Ah oui. Donc, voilà, le message est passé.
2: sinon, non, c'est une association qui s'appelle Astur.
1: Ok.
2: Voilà, super.
1: Ah oui, on connaît, ouais.
2: Qui ont accepté de jouer le jeu et de... Voilà, de nous mettre à disposition.
1: On vous laisse remettre les horaires de toute façon.
0: Cette semaine sur nos réseaux. De toute façon.
1: On vous rassure, vous serez là à l'heure au concert. Et voilà. Vous repartirez après le concert, évidemment. On l'a dit, buvette et restauration sur place, billetterie sur les points de vente habituels, classique. Et il faut que ça se remplisse très très vite là d'ici le 20 juin pour profiter de cette belle soirée avec Kozik et Faya, Lidiop et Julian Marley. On a hâte. Reggae Night numéro 2. Merci les amis.
2: Merci. Mais nous, merci. On a hâte de réunir tout le monde.
1: Ouais.
2: Et de faire la fête.
1: Une soirée de lâcher prise, effectivement.
2: Exactement.
1: On profite un petit peu de la bonne musique, comme on le fait régulièrement sur RJR. C'était un plaisir de vous accueillir. Évidemment, cette émission, si vous arrivez en cours, là, on va la remettre, hein, rjradio.fr et sur l'ensemble de nos supports numériques. Merci beaucoup à vous.
3: Merci.
0: Merci.
3: À bientôt.
0: Au revoir.
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1: Bonsoir à tous, il est 18h, on se retrouve sur RJR Campus. Dans un instant, on va retrouver du Sound of Legend, du Karl Lemoine ou encore du Olivia Rodrigo.
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1: Mais juste avant, on fait un point sur l'actu et on commence par une exposition itinérante à Reims, le Tactile Tour à voir et à toucher de l'association Valentin Oui. L'entrée est libre d'aujourd'hui jusqu'au vendredi 19 juin. Le Tactile Tour permet aux aidants et au grand public plus largement de comprendre ce que vivent les personnes qui ne peuvent pas pleinement utiliser leurs yeux dans un contexte où ils sont a priori indispensables. Rendez-vous donc à la maison du département, 18 rue Carnot à Reims. En local, depuis hier, des travaux de maintenance perturbent le tramway du réseau Grand Reims Mobilité. Jusqu'au vendredi 19 juin, Transdev Grand Reims interviendra de nuit au niveau de la station Comédie afin d'améliorer la performance du tramway ainsi que le confort des clients voyageurs. Les interventions ont lieu entre 20h30 et 5h du dimanche au jeudi. Demain également démarre la 5e édition de la Journée des Réseaux, organisée par la Chambre des Commerces et de l'Industrie. Un rendez-vous biannuel désormais, ça se passe de 14h à 18h au caveau Castelnau. Dans le reste de l'actualité, Laurent Nunez, ministre de l'Intérieur, et Gérald Darmanin, garde des Sceaux, seront entendus sur l'affaire Liana demain à 9h30 par les députés de la Commission des lois au Sénat. Sachez également que le rassemblement prévu ce soir à Paris devant le ministère de la Justice a été déplacé place Louis Lépine. À l'international, un séisme de magnitude 7.8 a touché le sud des Philippines. Au moins 35 morts sont à déclarer selon les autorités. De nombreux bâtiments ont été touchés ce matin, jour de rentrée scolaire dans cet archipel d'Asie du Sud-Est. Dans l'actu, l'Iran reste à la table des négociations, affirme son président après l'annonce de l'arrêt de l'opération contre Israël. La défense et la diplomatie sont les deux piliers de la puissance nationale. Nous n'avons quitté ni le champ de bataille ni la table des négociations, a écrit sur le réseau social X Massoud Pezeshkian. On va parler sport maintenant avec évidemment un mot de foot. Ce soir, on retrouvera l'équipe de France qui affrontera l'Irlande du Nord au stade Pierre-Mauroy à Lille. Un moment d'émotion pour le sélectionneur des Bleus, Didier Deschamps, qui disputera son 91e et dernier match en tant que tel sur le sol français. Le coup d'envoi est prévu à 21h10. Et un mot de ping-pong. Le 19 décembre prochain, à l'occasion du T-Show 2026, Félix et Alexis Lebrun s'arrêteront en Champagne pour un événement d'exhibition unique à l'Arena de Reims. Un show regroupe pensée des meilleurs pongistes, Hugo Calderano, Bruna Takahashi, Pritika Pavad, Simon Gauzy et donc les frères Lebrun. Pour réserver vos places, rendez-vous sur tichot.fr. Allez, au niveau de la météo maintenant, ce soir il faut s'attendre à 15 degrés et pourquoi pas quelques gouttes. En revanche, pour demain, vous pouvez retrouver 15 degrés et cette fois-ci du soleil. Donc on va vous laisser passer une très bonne soirée. Vous allez tout de suite retrouver Sound of Legend sur RJR Campus.
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si vous ne savez pas quoi faire de votre été et que vous êtes âgé de 6 à 17 ans, le dispositif Reims Activité fait son grand retour. Ça va vous permettre de participer à plus de 180 activités du lundi au vendredi pendant la période estivale. 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Pour créer votre dossier, rendez-vous dès maintenant sur reimsactivité.fr et nous, on va tout de suite repartir en musique avec Olivia Rodrigo sur RGR.

RJR Campus, dans un instant, on va s'écouter Nuages de Delta Nara, qui est d'ailleurs une artiste rémoise que nous avons pu interviewer. Vous pouvez d'ores et déjà retrouver l'interview sur rjrradio.fr. Mais juste avant, on va s'écouter le titre de la Coupe du Monde qui sera présenté lors de la cérémonie d'ouverture à Los Angeles d'ici quelques jours. Lisa, Anita et Rima avec Gaulle sur RJR.

Bonjour tout le monde, bienvenue dans une nouvelle chronique musique, le rendez-vous de campus du lundi soir. Aujourd'hui, je vous ai choisi une musique, une fois n'est pas coutume, assez originale. C'est Prove Me Wrong de Tyler Joseph. L'intro de piano se joue en ce moment, je vous laisse écouter la musique. Faites bien attention, on en reparle juste après.

C'était Prove Me Wrong, une musique sortie en 2007 dans l'album No Fun Intended de Tyler Joseph, encore inconnu à cette époque, mais qui est devenu le chanteur du fameux groupe 21 Pilots 2 ans plus tard, en 2009, et jusqu'à maintenant encore, un groupe dont je parle beaucoup, c'est vrai, mais je vais encore une fois les mettre en valeur. Alors personnellement, moi j'adore écouter les musiques que les artistes très connus de maintenant ont créées avant qu'ils aient leur notoriété. Je pense que c'est le cas aussi pour vous si vous avez un groupe préféré. Et donc dans le cas de Tyler Joseph, cet album-là qu'il a créé pendant ses années de fac aux États-Unis est vraiment un très bon album. L'artiste montre une maturité d'écriture très précoce pour son âge, avec des textes sur son regard et son concept de la religion, le futur, la perte, et de l'amour aussi, comme pour cette musique. Je parlais de l'originalité de ce son en intro, dans les paroles premièrement, car c'est une chanson qui parle d'amour, mais qui n'est pas une chanson d'amour. Encore une fois, avec cet artiste, je me retrouve parfaitement dans ses paroles, et je pense que certains d'entre vous aussi. Il expose sa vision de l'amour, il dit qu'il croit en son existence, mais que cet amour-là n'est pas fait pour lui. Il invoque cependant l'espoir dans cette phrase qui est le titre de la musique « Prove me wrong », « Prouve-moi que j'ai tort ». Dans le second couplet, il pense qu'il faut un traumatisme émotionnel pour faire ressortir ses sentiments. Il dit, je cite, « And my path won't change until you make a wall and make me fall and break me.

0: piano sonne de façon très brute, même parfois imparfaite. Et c'est là toute l'originalité et le charme de cet album. C'est lui qui a composé et réalisé toutes les musiques, lui-même et avec ses amis. Il y a donc des mélodies et des rythmes très simples, mais étant donné que Tyler Joseph n'était pas connu et n'avait pas l'intention de se faire connaître avec cet album, il a pu être très inventif et libre dans sa création, que ce soit dans l'instrumental, les paroles ou sa façon de chanter où on trouve déjà une grande qualité de chant et des morceaux de rap très intenses. L'album est d'une grande qualité, je vous invite vraiment, vraiment à l'écouter, rien que pour la curiosité. Dans cette musique précisément, le piano alterne entre notes graves pour souligner la profondeur des paroles du chanteur et les notes aiguës qui symbolisent l'espoir. Il y a, lors des derniers refrains, ce qui est appelé des backs, des backgrounds, à l'arrière-plan en français, des vocalises du chanteur qui font différer le début de la fin du morceau. Je dirais que parmi tout ce que j'ai pu écouter, encore une fois c'est très personnel, cet album reste tout de même mon préféré. Il a ce petit truc qu'on ne retrouve nulle part. Si vous voulez l'écouter, il est disponible librement sur YouTube et nulle part ailleurs. C'est No Fun Intended. Fun est écrit P-H-U-N. Sur ce, c'est déjà la fin de ma chronique. Merci à tous de m'avoir écouté. Passez une très bonne journée et à la semaine prochaine. Salut, salut!
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est toujours dans RJR Campus. 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
7: 19h passé de 1 minute, salut tout le monde et très heureux de vous retrouver comme chaque lundi, c'est la grand-messe du sport à Reims, c'est comme ça chaque lundi sur RJR, 19h, 21h, 2h de sport pour entrer parfaitement dans la semaine. C'est vrai qu'on arrive à la fin, il y en a pour qui c'est les révisions, pour d'autres les examens ont déjà commencé, pour d'autres encore on a tous hâte d'être en vacances et donc pour relâcher un petit peu la pression on parle de sport sur RJR, c'est comme ça tous les lundis. La première heure consacrée au football, la deuxième heure en mode omnisport, restez avec nous tout à l'heure, on aura des championnes de France. Et oui, une fois de plus, tout à l'heure, dans la deuxième heure, elles ne seront pas au complet parce qu'elles étaient 6 sur le sol de Tourcoing, dans le Nord, pour participer au championnat de France par équipe de gymnastique. Et ben, on est revenu avec la plus belle des médailles à Reims. On aura le plaisir d'avoir 2 des 6 gymnastes qui étaient engagés. Et puis avec le reste de l'équipe, on parlera athlétisme puisque la Fédération Française d'Athlétisme a engagé un nouveau programme très français puisque ça s'appelle You Next. Tu es le prochain pour fidéliser un peu la nouvelle génération et aller chercher les nouveaux talents de l'athlétisme. Avant ça, parlons donc football avec mon acolyte ce soir. Plaisir de retrouver Anthony, salut.
8: Salut Julien, salut à tous.
7: En pleine forme, le championnat est terminé.
8: Le championnat est terminé depuis ce week-end, effectivement.
7: Voilà, toi c'est terminé tranquillement. J'ai vu un petit match nul.
8: Match nul, ouais, voilà. Dans le derby.
7: 4, 5, combien t'as fait? 5e?
8: 5.
7: C'est bien. Félicitations.
8: C'est honorable.
7: À Mans, on peut mieux faire, tu te mets toi.
8: Ah oui, oui, à l'intérieur, complètement. Oui, oui. Je pense que les joueurs ont un peu gâché la saison, mais écoute.
7: Oh, dis donc, l'entraîneur qui passe les messages à travers la radio, dis donc.
8: C'est le contexte chalonnais, mais c'est comme ça.
7: Bon, eh ben, écoute, y a une radio à Chalon qui œuvre le lundi soir, Sport Club Le Talk Made in Chalon, qui donne les résultats du FCO.
8: Je ne pense pas.
7: Dommage.
8: Je ne pense pas, non. Il y a le collectif chalonnais qui
7: fait du bon boulot, d'ailleurs.
8: Qui est assez présent, mais en radio associative, je ne pense pas.
7: Alors, on va parler foot, on va parler un peu Stade de Reims, parce qu'il y a quand même de l'actu. Souviens-toi, la semaine dernière, on a parlé des féminines en se disant... Bon, on avait un peu senti l'affaire, hein. On pouvait pas trop vous le dire parce que c'était pas officiel, mais depuis Salé, c'est la fin du foot professionnel chez les filles, ça aura duré 12 ans en fait, hein, puisque la recréation de la section féminine c'était 2014 et puis 2026 patatras, tout s'écroule. Alors il y a eu une communication des joueuses, il y a eu une communication un peu à réaction du club, donc on va revenir là-dessus. Et puis ça commence à bouger également chez les garçons. On a beaucoup parlé de la recrue du nouvel entraîneur Nicolas Usaï la semaine dernière. Ça bouge dans les deux sens, départ arrivé. Bon, c'était pas une surprise, mais Ewen Jawen ne sera plus le gardien du Stade de Reims la saison prochaine. Mais surtout, ça va faire une belle opération financière pour les Rouges et Blancs, pour la direction. Et puis dans l'autre sens, c'est un défenseur qui devrait arriver dans les prochaines heures. Daouda Guindo, je ne sais pas comment on doit dire, arrière-gauche de Brest, qui en vérité était un transfert de la saison dernière qui ne s'est pas fait. Ça, c'est une information que je peux vous donner. Est-ce que c'est une bonne opération pour le club, pour le joueur? On se posera la question avec toi, Anto. On va parler musique également. Parce que ce soir, vous savez, il y a un match important. C'est le dernier match de préparation des Bleus avant la Coupe du Monde la saison prochaine. Et pendant un mois, eh ben, on va peut-être entendre ce son, par exemple... Attends, parce qu'il faut que je mette le bon. Parce que si je ne mets pas le bon, ça ne va pas le faire. Voilà, là, ça sera mieux.

0: On l'entendra en entier tout à l'heure, mais plaisir d'accueillir un des principaux acteurs de cette musique que vous entendez derrière moi. C'est Julien alias Siriris. Salut Jules, salut Siriris.
1: Salut Julien et salut Anto. Comment allez-vous ?
0: Ah bah on est très heureux de te recevoir parce qu'on espère que ça va être un tube qui va pousser les Bleus très très loin à l'autre bout du monde, hein, aux États-Unis.
1: C'est ce que je souhaite et je compte sur vous pour pousser le titre à fond.
0: Alors oui, bah on va le faire déjà avec toi ici ce soir. Merci d'ailleurs de nous proposer quelques minutes. On va revenir évidemment sur ce son, sur ton rapport au foot parce que c'est pas ta première. Hein. Autour des Bleus, des chansons autour des Bleus. On va revenir sur ton expérience il y a 4 ans. Toi qui nous viens de pas très loin d'ici, enfin qui connais Reims, qui connais bien l'Aisne également.
1: Je suis né à Reims, oui.
0: Voilà.
1: Oui.
0: Donc on salue tous nos amis axonais aussi. Je sais qu'ils sont nombreux à nous écouter. Donc voilà. Mais ils n'ont pas de radio comme nous à Lens, à Saint-Quentin, à Soissons. Donc du coup ils écoutent RJR en numérique. RJRradio.fr. Ça te fait rire ça, Anto ?
2: Non, je j'écoute attentivement. Je ne connais pas assez l'Aisne pour me prononcer, mais
1: je te ferai visiter ma poule.
0: C'est un beau département. Oui, parce qu'il faut, alors.
1: Oui, pardon, ma poule, c'est un peu.
0: C'est très proche. Ouais, oui. En termes de proximité, on comprend que vous connaissez.
1: Bien, peut-être.
0: Bah, c'est à vous de me dire quelles sont les natures
1: Anthony,
0: de vos relations.
1: Il y a plus
0: vas-y, Anto.
1: Au micro.
2: Ben, on a été camarades de classe. On a passé 2 belles années ensemble. Donc c'est une joie de retrouver Julien parce qu'après les parcours un petit peu se séparent, mais on a passé 2 belles années en BTS et en dehors également.
0: Ah ouais.
1: 2 années studieuses et 2 années très festives.
2: Studieuse, je te laisse l'apprécier, mais festif, ça c'est sûr. Oui.
0: Ils sont en train de nous préparer une contre-émission là, ce soir, les petits deux là.
1: Désolé.
2: Il était beaucoup plus studieux que moi, Julien.
0: Ah bah oui, mais le problème c'est que moi je suis pas là pour le vérifier, donc je vous ai pas demandé vos bulletins de notes en arrivant. On n'est pas là pour ça.
2: J'ai adoré l'anglais.
0: Oui.
2: Et Julien était mon voisin en anglais.
0: Magnifique.
2: J'arrivais souvent en retard.
1: Oui, un peu de tricherie par moment, mais bon, c'était mon ami, que veux-tu.
0: Magnifique, cette belle solidarité. Et alors, au-delà de ce soir-là, vous vous êtes pas vu depuis combien de temps ?
1: Oh, ça fait, je pense, 10 ans, je dirais.
2: On a refait un repas
1: il y a longtemps,
2: sur la promo. Ça fait peut-être bien 10 ans, ouais. Place d'Arlon.
0: Oui, c'était pas vraiment sur les bancs de l'école.
2: Non, mais il travaille beaucoup, je travaille beaucoup. Alors après, on se suit
1: sur les réseaux.
2: Mais ouais, non, c'est une très très belle amitié et quelqu'un qui a compté, moi en tout cas dans mon parcours, parce que moi un peu le footeux qui débarquait en jogging pour le premier jour
0: évidemment,
2: en BTS,
0: le grand classique.
2: J'ai été plutôt bien accompagné par Julien et par d'autres sur la promo.
0: Bon. Eh ben super, et ben plaisir de vous réunir à nouveau. On dit toujours que la radio est un média de proximité. Pour le coup, là, on n'a pas fait exprès parce que quand on a préparé l'émission, moi, je savais pas que vous vous connaissiez au départ.
2: Pur hasard. Ouais, c'est un pur hasard. Ouais, c'est
0: donc voilà. Alors sache qu'Anto, il est là depuis plusieurs années. Il est pas venu spécialement pour ça.
1: Hein. Ah ben, il m'a demandé. Et c'est je rebondis quand même. C'est une émission sentiment, je pense. Et du coup, Anto, c'est vraiment un grand grand plaisir de le revoir.
0: Il a toujours le même sourire. C'est un grand grand sentimental.
1: Et il a été aussi mon coach dans une équipe de corpo à l'époque.
2: C'est vrai. Dans ma formation, c'est vrai.
1: C'est toi qui m'as formé à ce moment-là. Moi, je t'ai formé en anglais et en marketing aussi peut-être avec ma mineure, peu importe.
2: Management.
1: Tu sais mieux que moi. Et du coup, non, c'est un grand plaisir.
0: Bon, bah voilà, bah, j'espère que cette connexion va durer jusqu'à la fin de cette heure,
2: bien
0: avec le petit son qui va derrière, qu'on réécoutera en entier, évidemment, avant de se quitter. Mais on a pas mal de questions à te poser. Tu suis, au-delà, évidemment, du foot, de l'équipe de France, en tant que Rémois, le Stade de Reims, un petit peu
1: Je suis de loin, je sais qu'ils ont fini 6e, ils étaient à quelques pas de faire les barrages,
0: je
1: ne me trompe pas.
0: Tout à fait, les playoffs, ouais.
1: Il y a quelques bons joueurs. J'ai appris aussi, alors je crois que vous allez en parler, l'équipe féminine, ça
0: aïe.
1: Y a une actualité là-dessus actuellement.
0: Malheureusement
1: pour
0: elle.
1: Et dans mon titre, on l'écoutera après, l'une des premières personnes que je cite, c'est Raymond Kopa.
0: Tout à fait.
1: Et je crois que Kopa, au Stade de Reims, c'est quand même une institution en 56, il y a eu la finale de la Ligue des Champions contre le Real Madrid.
0: Tout à fait.
1: Et il était là, pour les couleurs rouge et blanc. Et je lui ai fait honneur parce que je suis Raymond aussi et parce que ça reste El Numero Uno, comme je dis dans la chanson, mais attention, un peu de teasing avant la
0: sortie. C'est vrai qu'on est en plein dans l'actualité parce qu'on vient de fêter les 70 ans de cette finale 56 contre le Real de Madrid. Donc voilà.
1: Bon.
0: À jamais les premiers en finale.
1: Oui, c'est vrai.
0: On va dire ça comme ça.
2: Ce qui était une perf à l'époque.
0: Ah bah c'était. Ouais. Bah, je crois que c'était la première. Hein, 55,
2: c'était la
0: 55
2: première,
0: ou 56.
2: Ouais. Je crois que.
1: Pour moi, c'est 56, il y a eu 4-3.
0: Oui, c'est ça.
1: Ils menaient 3-2.
2: Exactement. Ils ont mené jusque.
1: Moi, j'ai un peu révisé avant de venir, quand même, j'avoue.
2: Et ils en ont refait une, je crois, 2 ou 3 ans après, il me semble.
0: Ouais, 59.
1: Ouais. Voilà. Pour moi, 2.
0: 59. Alors, Vous n'y étiez pas, hein, on est d'accord. Parce que là, vous nous rappelez vos vieux souvenirs tout à l'heure, mais 56, vous n'étiez pas là, les gars, on est d'accord.
2: Non, on n'était pas encore.
0: C'est Radio Jeune Reims, hein, je préfère vous le rappeler quand même, on ne sait jamais. Hein. Bon, les amis, bah justement, ouais, on va commencer par les, on va dire les mauvaises nouvelles. Après, tout dépend de quel côté on se place, hein, vous me direz, parce que je sais que les avis divergent et c'est le principe d'un débat. Jingle rouge et blanche pour parler des filles. Et effectivement, l'actualité, c'est que le professionnalisme pour le foot féminin, c'est fini à Reims.
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0: Saïdi pour ce coup franc et c'est en plein lucarne.
3: Rouge et blanche.
0: Le pénalty de Chana Batouri et ça fait deux. Allez, on est de retour. Donc oui, pour cette nouvelle. Alors c'est vrai qu'on en avait parlé en tout la semaine dernière. On était revenu sur la toute dernière journée de championnat. On était revenu sur l'avenir de cette équipe. On avait, parce qu'on avait quelques informations, laissé des très gros points d'interrogation. Désormais, l'affaire est officielle. Alors j'aimerais, alors déjà sur le fond, bon, sur le fond, en tout, te faire réagir. On en a déjà parlé la semaine dernière. Bon, là, c'est une question d'avis et de position. Chaque avis se respecte. Que le Stade de Reims prenne des décisions pour des questions économiques qu'ils expliquent. Bon voilà, là après tout chacun son avis, après tout c'est pas notre argent donc ils font ce qu'ils veulent avec le leur. Hein.
2: Non mais c'est ça, après à partir du moment où l'économie du football français souffre terriblement j'ai envie de dire, c'est compliqué de maintenir effectivement que ce soit dans les catégories jeunes ou les équipes féminines des équipes semblables. Alors si on peut nuancer c'est que la structure féminine n'arrête pas complètement mais effectivement ils vont la régionaliser et moi je partais de ce postulat là, c'est-à-dire que ça a eu du mal à prendre. Alors après est-ce qu'il y a eu assez de moyens, est-ce que ça a été assez développé, ça je suis pas dans le foot féminin pour le savoir mais faut peut-être prendre un virage pour pouvoir mieux repartir. Mais je peux comprendre effectivement la décision du Stade de Reims. Si à un moment donné, on ne peut plus l'assumer, ça ne sert à rien de faire les choses à moitié.
0: Donc là, ce qu'on comprend dans le communiqué proposé, parce qu'on va rappeler quand même la structuration du foot féminin. Mmh. Aujourd'hui, au monde professionnel, il y a trois niveaux. Division 1, Division 2, Division 3, enfin ça s'appelle pas comme ça, ça s'appelle Première Ligue, Deuxième Ligue, Troisième Ligue, mais bon, D1, D2, D3 pour résumer, et ensuite échelon régional, propre à chaque zone en fait, hein, chaque ligue régionale. Donc là ce qu'on comprend, le Stade de Reims évoluait en Seconde Ligue, en Deuxième Division, c'est qu'elles ne seront pas rétrogradées administrativement en D3, mais en à minima en R1. C'est un peu ce qu'on comprend, puisqu'on les supprime du monde professionnel. Est-ce que ça veut dire que on se met un peu sur le côté en attendant que ça aille mieux ou alors c'est vraiment la fin de quelque chose qui peut être long à revenir selon toi?
2: Je pense que ça va être très très long, faut pas se cacher, ça va être très long puisque aujourd'hui les incertitudes, je ne pense pas que tu vas trouver un diffuseur sur la fin d'année. On sait que les diffuseurs en France ça faisait 70-80% d'un budget d'un club professionnel et puis le football féminin n'a pas trouvé son économie donc moi je pense que on tombe sur le Stade de Reims peut-être à juste titre, encore une fois moi je m'interdis de tirer des conclusions sans vraiment avoir tous les éléments mais est-ce qu'il ne faut pas que la Fédé reprenne effectivement le dossier, peut-être faire un petit peu comme au rugby, par poule, par situation géographique, pour pouvoir après faire des play-offs ou des play-down ou des seconds championnats dans la saison. Mais il faut que le foot féminin, faut s'y intéresser, il faut lui trouver une économie, il faut lui trouver un certain équilibre.
0: C'est vrai que tu fais bien de recontextualiser, de globaliser. Reims n'est pas la seule ville dans laquelle l'équipe féminine se retrouve dans cette situation. Nice va disparaître, Dijon va disparaître, Bordeaux avait disparu déjà un petit peu avant.
2: C'est ça.
0: On s'était posé quelques questions sur Marseille également. Donc il y a une vraie problématique du sport féminin et du foot féminin en particulier. Est-ce que tu comprends malgré tout, parce que au milieu de tout ça, on parle du foot féminin dans sa globalité, mais on ne parle pas des actrices du jeu, donc les joueuses, celles qui ont quand même mouillé le maillot de l'institution, puisque c'est comme ça qu'elle s'appelle, hein, le Stade de Reims, institution du football. Un mot pour elles, peut-être, parce qu'elles se sont quand même battues jusqu'au bout, alors que rien n'était gagné cette saison, ça a été difficile tout le temps.
2: J'ai vu le communiqué, leur sentiment, il est légitime, bien évidemment, on se met à leur place, surtout que cette année, elles ont dû... elles étaient vraiment dans le combat puisque c'était loin d'être acquis. Ils avaient déjà bien réduit la voilure en termes de moyens. Donc forcément, on a une pensée pour elles. J'ose espérer effectivement que le club, que la Fédé va tout mettre en œuvre, pour leur retrouver un projet, mais encore une fois, enfin, c'est comme un joueur qui a envie de partir ou un élément dans une entreprise qui a envie de partir. S'il y a ce désir de ne plus faire, ça ne sert à rien de s'entêter et d'avoir un projet qui est trop bancal. Alors c'est compliqué pour ces jeunes filles, ça je l'entends. Alors, je ne sais pas s'il y a beaucoup de Rémoises ou issues de la région.
0: Qui sont passées par la formation Rémoise en tout cas.
2: Par la formation. Donc forcément, ça laisse, en termes d'émotion, ça laisse un grand vide. Mais en local, je ne suis pas certain qu'il y avait beaucoup de professionnalisme issu de Reims. Et ça laissera un vide, forcément, puisque c'était quand même la vitrine dans le coin en termes de professionnalisme féminin.
0: Ouais. Alors, peut-être la moins des mauvaises nouvelles, c'est que 3 montent en D3, qui montent de R1 en D3. Donc, pour des questions géographiques, peut-être que certaines qui auront du mal à retrouver un club pourront s'engager à 3. C'est une...
2: un projet totalement différent. C'est-à-dire que...
0: Ah oui. C'est pour...
2: Moi, je suis formé à Reims, mais... 3 n'a jamais eu la même politique de formation, même chez les garçons, que le Stade de Reims. 3, c'est vraiment très, très local. Enfin, ça a été un projet qui a mûri et dans lequel ils ont fait appel à leurs ressources propres. Alors que le Stade de Reims, à un moment donné, quand on reprend les années Amandine Miquel, il y avait beaucoup d'internationales, il y avait beaucoup de joueuses qui venaient de divers horizons.
0: Alors, c'est vrai que si on revient, parce que je disais, l'histoire était... recréer, parce qu'on rappelle que Reims, c'est la ville des pionnières, hein, celles qui ont créé le foot féminin, qui ont poussé la Fédération française de foot à l'époque, dans les années 70, à reconnaître l'engagement des filles dans le football à l'échelle nationale. 2014, c'est la recréation avec Jean-Pierre Caillot. Ça partait d'une promesse. Vous irez revoir un formidable livre qui s'appelle « Ce n'est pas que du football », où Jean-Pierre Caillot explique finalement la genèse de cette recréation en disant « En fait, au départ, moi, j'ai fait une promesse assez pionnière de reconstituer une équipe. » Mais il explique un petit peu que dans la vision qu'il en avait, une équipe, ça voulait pas forcément dire une section et tout ce que ça génère derrière en cahier des charges, en investissement. Et tu revenais tout à l'heure à la problématique économique. Effectivement, derrière, c'est un investissement au sein duquel, enfin, dans un fonctionnement qui n'a pas de modèle où il n'y a pas de retour sur investissement, en fait. Pas encore, en tout cas. Voilà. Bon, après, effectivement, il y a eu l'ère Amandine Miquel, et puis ensuite, ça a été un petit peu plus compliqué. Tu parlais de communiquer tout à l'heure, juste pour contextualiser, pour que ce soit très clair pour les gens. En fait, effectivement, et on va revenir sur la forme, au-delà du fond, parce qu'après, sur le fond, chacun se fait son propre avis, finalement. Sur la forme, ça dit quand même beaucoup de la communication globale du Stade de Reims, qui parfois, moi, m'inquiète un petit peu, mais chacun va donner ses arguments. Il y a d'abord eu un communiqué des filles du Stade de Reims, collectif, via l'UNFP. L'UNFP, c'est l'Union Nationale des Footballeuses, Footballeurs Professionnels, donc le syndicat qui défend les droits des joueuses et des joueurs. Et ensuite, la réaction du Stade de Reims. Comment tu as réagi si on analyse vraiment le communiqué qui, moi, m'a marqué sur plusieurs points? D'abord, parce qu'ils n'ont pas été proactifs sur l'événement. C'est d'abord que c'est eux qui prennent la décision et j'aurais préféré qu'ils annoncent. Après, forcément, ça crée des émotions positives, négatives. On est d'accord, pas d'accord. Mais finalement, ils ont réagi à réaction sur cette information. Et puis ensuite, ils ont commencé leur communiqué par contester quelque chose que finalement, ils finissent par reconnaître un petit peu quand même.
2: Je crois même que c'est la coach, enfin c'est une information de l'Union qui indique que la coach n'est pas certaine de repartir pour l'année suivante.
0: Ça, c'est oui, la semaine d'avant déjà.
2: C'est la genèse de l'histoire. En toute humilité, je suis forcément surpris en termes de communication puisque... ils savent que c'est pas forcément très évident pour eux en ce moment. Je pense si on fait un concours de popularité dans la ville, nos dirigeants sont pas forcément très bien placés. Donc
0: après tout le monde, oui, ça c'est sûr.
2: C'est vrai qu'on se dit pourquoi ils se mettent encore dans la difficulté et qu'ils anticipent pas d'expliquer des vraies problématiques que chacun peut comprendre. C'est-à-dire qu'à un moment donné, tu t'achètes pas ce que tu peux pas avoir ou tu vas pas conserver ce que tu ne peux pas entretenir. Mais oui, c'est forcément surprenant de gens aussi brillants dans leurs activités et intellectuellement. Et puis le service com, c'est vrai qu'on se dit...
0: Avec tout le respect qu'on leur doit, mais c'est vrai que là, on a l'impression qu'ils sont toujours en décalage. Alors, quoi.
2: Là où c'est pas évident, c'est que sur ce que j'ai pu lire un petit peu, moi, je suis pas dedans, mais il a fallu l'annoncer aux joueuses, aux familles, Donc peut-être que le timing effectivement s'est croisé, mais à partir du moment où la coach fait sentir et se entre guillemets se donne des infos à la presse, anticipe et garde la main, donc c'est vrai que c'est assez surprenant.
0: Pour le coup ça va dans les deux sens, parce que c'est aussi notre boulot nous les médias de prendre des nouvelles, puisqu'il y avait des questionnements qui se posaient à la fin dernière journée, de se dire bah au fait là une semaine, deux semaines après à froid, alors qu'est-ce que tu fais? Bon bah en fait on apprend qu'elle est partie.
2: Vous faites votre job, attention hein, je veux pas de problème.
0: Et c'est le cas parce que tu parles de Sarah Chalabi pour la citer, c'est le cas de plusieurs joueuses hein. Moi j'ai eu l'occasion de discuter en off avec plusieurs joueuses et je ne vais pas citer les noms pour pas qu'il y ait de problème, mais tout le monde m'a dit en fait de toute façon ça ne sert à rien de discuter avec les dirigeants actuels, donc on est parti en fait. Donc tout le monde est parti.
2: Oui. Alors, en plus, elles dépendent pas de la structure professionnelle, je pense. Je pense qu'elles dépendent de l'asso.
0: Oui, tout à fait. C'est pas la société
2: Jean-Pierre Caillou à la base, c'est Didier Perrin
0: l'association Stade de Reims, tout à fait.
2: Exactement.
0: Bon, on va suivre ça, on va quand même suivre l'avenir de ces joueuses. Je sais qu'il y en a justement qui vont certainement aller dans l'Aube, il y en a qui iront un petit peu plus loin. Il y en a quelques-uns qui sont partis respirer avec leur sélection, puisqu'il y en a plusieurs qui étaient internationales. Regret aussi, puisqu'on parlait des actrices tout à l'heure, en disant, bah quand même, il faut reconnaître, il n'y a pas eu une mention dans le communiqué de l'investissement qu'ont pu avoir les joueuses dans une année quand même compliquée, même si tout le monde savait un peu l'issue à la fin.
2: Oui, elles ont fait le travail, elles l'ont très bien fait, donc... C'est le foot, hein, c'est assez ingrat.
0: Ça dit quand même de cette réaction comme ça, un petit peu à retardement de la communication. C'est pas la première fois hein, qu'il patauge un petit peu. Je me souviens de l'éviction de Lucas Elsner l'année dernière. Ça a été un petit peu long à réagir. Il y a eu l'affaire Yannick Noah aussi, souviens-toi, extraordinaire. Yannick Noah qui était venu au chevet des joueurs du Stade de Reims. On nous a toujours démenti cette information alors qu'il était dans les vestiaires. Alors certainement qu'on avait une mauvaise vue, mais enfin, on l'a vu quand même plusieurs fois à Copa et à Delaune. Et puis, la dernière en date, c'est la gestion dans le communiqué de Karel Gerhards. On peut faire un communiqué très simple, très sobre, mais là, c'était quand même très, très laconique, hein, la communication. Bon, bah merci, au revoir. Ben, il n'y a même pas merci d'ailleurs, il y a juste au revoir.
2: Ça reste des hommes avec leurs émotions. Et les dirigeants ont quand même vécu deux années compliquées. Hein. Faut se mettre à leur place.
0: Ah oui, mais totalement. Oui, mais dans la communication, l'art de la communication, c'est ça aussi. Hein. C'est de trouver les mots nécessaires pour que ça se passe mieux plus tard.
2: On sent effectivement qu'ils ont un peu perdu pied sur effectivement ce domaine, qui est un domaine prépondérant aujourd'hui en politique, en sport. De toute façon, tout est communication. Donc c'est vrai que là, j'aime pas juger comme ça, mais c'est un peu amateur pour le coup. Il faudrait vraiment une politique de communication tout autre au Stade de Reims et qui les protège surtout aussi.
0: Bon, il y a un truc qu'ils savent très bien faire et sur lequel ils sont très professionnels, c'est vendre des joueurs.
2: Le Stade de Reims,
0: on va y revenir dans quelques instants parce que bah il y a encore des grosses ventes là qui sont pas encore tout à fait officielles, mais c'est quand même bien parti là en coulisses, avec notamment le gardien de cette saison 25-26, Ewen Jawen, dont on avait loué les qualités. Bah on n'est pas les seuls à le trouver bon, ce gardien a priori, vu les sommes qui circulent actuellement, particulièrement en Angleterre. Le temps de s'écouter Adela que vous retrouverez au Cabaret Vert hein. Ce sera le 22 août prochain à Charleville. Elle est d'ores et déjà sur RJR, c'est tout de suite et on revient juste après. Vous bougez pas ?

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5: 19h, passé de 26 minutes. Peu de pause, là, on discutait. On est bien, là, installé, Julien?
6: On est très, très bien avec
5: franchement,
6: vous.
5: Franchement, c'est chill.
6: Quelle énergie.
5: Ah oui.
6: Quelle énergie, Julien.
5: Mais d'où vient cette énergie?
6: Ah, c'est... Je te pose la question.
5: Alors, je vais rien dire d'illégal, parce qu'une fois, tu sais qu'on a fait une blague et c'est revenu aux oreilles de la famille. On va dire non.
6: Alors,
5: non, pas ça. Hein. Donc, voilà. Restez chill. Restez
7: c'est trop blanc, là, que t'as...
5: Oui, qui reste sur la table. 19h27. Si jamais on a une visite impromptue de gens vêtus de bleu marine, ouais. Tu trouveras rien sous la table. Je préfère le dire parce qu'on va avoir des problèmes. Il y a le responsable d'antenne qui écoute, il est déjà en panique là.
7: Ouais,
5: s'il voit des gyrophares devant la radio. Faut qu'on parle des garçons, Anto, parce que effectivement, on le disait tout à l'heure, là où il y a une économie, c'est chez les garçons. Et a priori, dans le sens des départs, les économies vont bien. Le temps de mettre le bon petit jingle qui est plus du tout à jour, puisqu'il y a Kerel Gerhard dedans, mais j'attends le début de la saison prochaine pour le changer, hein, évidemment. Allez, régalez-vous, ça nous donnera les bons souvenirs de notre ami belge.
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5: Je ne sais pas s'il dirait la même chose si on lui repose la question aujourd'hui quand même. Mais au tout début, il était quota. Bon, alors, il n'y a plus Kerel Gerhard et il n'y a plus, ou bientôt plus, en tout cas, ce n'est pas encore officiel, mais Ewen Jawen, qui va certainement répondre aux sirènes anglaises, comme beaucoup hein, du reste. Alors, c'est vrai que tu parlais tout à l'heure de la notoriété de certains des dirigeants du Stade de Reims dans la ville. Il y a quand même une qualité qu'on peut reconnaître à cette direction, et particulièrement le directeur sportif, c'est sa capacité à vendre particulièrement bien ses joueurs quand même. On est sur des chiffres qui avoisinent les 20-25 millions d'euros quand même. Pour un gardien, c'est exceptionnel. Hein.
7: Ouais, c'est énorme. Pour un gardien de Ligue 2, c'est énorme.
5: Pour un gardien de Ligue 2, t'as raison.
7: Qui n'a jamais fait de saison en Ligue 1, c'est... Non, non, c'est très très bien vendu. Alors après, c'est une politique et prennent des joueurs bankable qui forcément se mettent en valeur à Reims, c'est un tremplin, donc c'est un chemin qui est tout tracé, mais c'est vrai que ça fait beaucoup, beaucoup, beaucoup d'argent, et ça, c'est un point fort de leur projet récent, tout du moins.
5: Et on comprend, compte tenu, alors beaucoup critiquent cette politique de trading, mais on comprend le besoin de travailler avec ces gens-là qui savent bien vendre, parce qu'on a besoin de cet argent-là, au final. Hein. Même si on rappelle qu'il y a une partie qui va aller aux impôts et une partie qui ne va pas aller dans la poche tout de suite du stade. Hein.
7: Oui, oui,
5: c'est pas 25 millions d'euros dans la poche demain.
7: Hein. Bien sûr. Maintenant, enfin, moi, je suis un peu à contre-courant de ça. C'est vrai que c'est bien d'être populiste, mais de dire, bah oui, il faut des mecs locaux. Moi, ma génération...
5: Locaux, du coup.
7: Locaux, j'ai dit quoi?
5: Local, mais c'est pas grave.
7: Des mecs locaux.
5: Il y en a plusieurs. Des mecs locaux.
7: Exactement,
5: bien sûr.
7: Pardon.
5: C'était merci comment beaucoup. Les cours, alors, du coup, Julien?
6: On parlait de Patrice Locaux, en plus.
5: On parlait de Patrice Locaux. Et on va revenir sur un autre.
7: Il n'y avait plus de français quand on était ensemble.
5: Locaux est locaux.
7: C'était déjà trop tard, si tu veux.
5: Je comprends, ouais. Je comprends très bien.
7: Et qu'est-ce que je voulais dire, moi? Non, donc oui, donc moi j'aime pas trop le populisme comme ça, de dire bah oui, mais faut pas faire ça. Aujourd'hui, tout le monde en France vend, et ce depuis des années, donc c'est une nécessité. Je le répète, mais ce qu'a fait le Stade de Reims récemment, c'est quand même une performance, même s'ils sont descendus et que le club a été sixième en Ligue 2. On est sur une ville qui est économiquement, où il y a peu de soutien, en tout cas pour un club sportif.
5: Tu veux dire en ferveur populaire?
7: Ah là, c'est encore autre chose. C'est-à-dire que là, c'est la ville. Moi, je ne peux pas me faire des amis dessus, oui. Mais je suis né ici aussi. J'ai été formé ici, mais c'est vrai qu'en termes de ferveur, ce n'est pas une ville de foot. Hein. Ça l'a été, ça ne l'est plus. Et économiquement, c'est compliqué. Donc, on ne peut pas reprocher non plus aux dirigeants de pérenniser le club et de l'assumer. Et aujourd'hui, c'est la seule solution. Et il n'y a pas que le Stade de Reims qui a recours au trading.
5: Sur le point de vue purement sportif, ça veut dire qu'il va falloir un peu recommencer à zéro. Bon, déjà, il y a un nouvel entraîneur, tu me diras, mais nouveau gardien, ça veut dire, au-delà du gardien, tout le travail de communication avec la défense, on en avait déjà parlé dans cette émission. On sait que Samuel Coteau sera encore rémois la saison prochaine. Pour le reste, il n'y a plus Abdoul Koné, il n'y a plus Nicolas Palois, il n'y a plus Maxime Buzy. Bon, il y a pas mal de changements. Donc, ça veut dire vraie incertitude pour un club ambitieux dans ce championnat quand même.
7: T'as pas le choix. Je pense qu'ils auraient dû effectivement déjà régénérer ce groupe l'année passée, un groupe jeune, groupe expérimenté et un groupe surtout qui était traumatisé par cette descente. Et malheureusement, ils ont fait des paris avec Nicolas Palois, par exemple, qui aurait dû amener un certain leadership qui n'a pas été amené. Mais aujourd'hui, ils n'ont plus le choix. C'est-à-dire qu'il faut retrouver une dynamique, bien qu'ils attention, ils ont gagné, ils ont fait une saison honorable hein, l'année passée, mais le traumatisme était tel, quand tu descends dans ces conditions-là, à je crois 15 secondes du coup de sifflet final, que tu perds des barrages contre Metz...
5: Vas-y, remue le couteau dans la plaie, pour tous les supporters qui nous écoutent là.
7: Non mais moi j'avais été surpris effectivement de la stabilité de l'effectif et de sa composition. Un groupe jeune comme ça... et à qui on reprochait déjà un manque de leadership et un manque d'expérience sur la descente, forcément pour s'autogérer et retrouver une dynamique, c'était compliqué.
5: Bon, on va suivre ça, mais c'est vrai qu'on a beaucoup comparé cette saison là 2025-2026 à la saison 2016-2017, l'année de la première descente.
7: Ouais.
5: On sait ce qui a suivi derrière, c'est-à-dire une remontée avec une saison assez historique. Et beaucoup de changements. À l'époque, c'était David Guillon qui était arrivé sur le banc, beaucoup de jeunes qui avaient intégré le groupe, Rémi Houdin qui avait éclos. Est-ce qu'on peut imaginer la même chose, là, compte tenu aussi, il faut le dire, de l'adversité ? Bah, attention, il y a des Saint-Etienne qui vont avoir les dents longues, des Metz qui redescendent, des Montpellier qui vont se refaire, Sochaux qui est un club historique qui remonte.
7: Tu as raison. Et aujourd'hui, ce qui est déjà important, c'est de choisir les hommes et de les fédérer. Et la plus grande difficulté qu'ils ont peut-être pu avoir également, c'est d'avoir autant de joueurs avec des nationalités différentes, des cultures, des codes différents. Et aujourd'hui, c'est une difficulté supplémentaire du projet de l'époque, qui était quand même plutôt francisé, avec des gens qui connaissaient le Stade de Reims concrètement, qui avaient quand même des objectifs similaires. Là, on est sur des joueurs qui peuvent jouer la Coupe du Monde, on est sur des joueurs qui savent que dans un an, ils vont rebondir en Angleterre, etc. Donc, il faut effectivement un travail de fond et il faut tout de suite consolider effectivement le groupe. Et on l'a vu en Ligue des Champions, c'est que les équipes qui forment un collectif fort, c'est les équipes qui performent aujourd'hui et les individus ne suffiront pas.
5: Effectivement, on n'a pas la date

0: Voilà, puisque souvent aussi, ce petit vécu, s'il n'est pas bien amené ou s'il n'est pas bien transmis au groupe, ça peut te tuer une saison.
1: Mais ça, pour ça, il y a les stages, normalement. On parle toujours des stages. Alors, il y a la préparation physique intrinsèquement parlant, mais il y a aussi
0: Exactement.
1: les stages. On se souvient que pendant 2 années, les Rémois étaient partis au Japon
0: Oui.
1: pour une tournée. Alors là, il n'y a plus le partenaire qui paye. Il n'y a plus
0: C'est
1: Yasuda.
0: ça.
1: Donc là, on va aller quand même un peu moins loin. On parlait du Nord tout à l'heure. On va se retrouver vraisemblablement à Tourcoing. Au Touquet, pardon.
0: Touquet, oui,
1: Tourcoing, c'est la gym tout à l'heure. Au Touquet. D'ailleurs, petite information, puisque c'est le club d'Amiens qui a communiqué, Reims n'a pas communiqué dessus, mais enfin bon, si on est logique, le stade de Reims, il n'y en a qu'un, à ma connaissance. Il y aura un Amiens-Reims au Touquet, donc au mois de juillet, le 22 juillet, match de préparation.
0: Mais après, plus que le lieu, c'est les premières émotions qui sont fédératrices.
1: Mais ça, dans le cadre d'un stage, ça marque.
0: Exactement, ça peut être au Touquet sous une averse. Comme ça peut être au Japon avec
1: sous une averse.
0: Un contexte très humide, vous voyez. Mais c'est ce qu'ils vont leur proposer, comment et dans quelle direction. Et là, le staff, il a un rôle essentiel à jouer. Et Nicolas Ouzaï est quand même plutôt aguerri à.
1: T'es marseillais, hein, lui, vraiment, il traverse la France, hein, le pauvre. Hein.
0: Ah, il est pas marseillais.
1: Il est pas né à Marseille.
0: Il est un peu sarde quand même.
1: Ah oui, c'est vrai, on en a parlé la semaine dernière.
0: Il est un peu sarde quand même. Donc ça me chagrinait.
1: Donc il part encore d'encore plus loin.
0: Donc il part d'encore plus
1: loin. Le Touquet, ça va faire bizarre pour lui, hein, quand même. Ceci dit, il a connu les Ardennes, hein, donc.
0: Ouais, je pense qu'il est habitué.
1: C'est bon, il est. Donc vous retenez la première date match amical, ce sera contre Amiens, club voilà qui a été en Ligue 2 cette saison, qui a connu une année difficile. Hein,
0: ouais.
1: Amiens.
0: Petit coucou à Julien Liège.
1: Ah oui. Ça, c'est la génération 2010-2012, ça, non?
0: Juju, il est arrivé bien avant, il est arrivé en 2006.
1: Mais il est allé jusqu'en 2000...
0: Non, Juju, il nous quitte avant. Il nous quitte
1: avant la montée
0: 2012,
1: ah ouais
0: puisque c'est Rallye de C4 qui joue
1: à
0: gauche.
1: Ah oui, il a
0: gauche,
1: c'est vrai. Qui a fait une demi-saison, d'ailleurs. Pour des raisons similaires à celles de Nicolas Palois, m'a-t-on dit.
0: Je te laisse juger. Mais un coucou à... À Julien, en tout
2: qui
0: cas.
2: Qui a joué en vétéran à Cormontreuil. J'ai joué contre lui quand j'étais en vétéran
0: Exactement.
2: À Cernay-Lens.
0: Exactement, oui. Il a des accroches à Cormontreuil.
1: Ouais. Vous ne faites pas vos âges.
2: Je ne sais pas s'il joue encore. Mais vétéran, à 40 ans. Hein. Depuis peu. Hein. Tu aurais pu me souhaiter mon anniversaire. Quand même.
1: Bah, bon anniversaire, à toi. Y a pas de...
2: C'est 29 mars. Hein. Ça remonte un peu quand même, mais bon. C'est toujours plaisir.
1: On n'a pas beaucoup d'écart, hein. Sache-le. Je ne dirais pas dans quel sens. Donc oui, il y a l'équipe de vétérans qui joue. Non mais c'est important qu'on en parle.
2: Il jouait
0: à Cormontreuil, effectivement. Ouais. Ouais, c'est un vrai amoureux du foot.
2: Très bon. Ouais. Tu vois, il y a la différence.
0: Ah, Julien, c'est un personnage.
2: Ouais.
0: On peut
1: faut pas
0: tout
1: sous-estimer.
0: Dire,
1: hein,
0: Julien...
1: Faut pas sous-estimer les équipes vétérans, surtout au stade de Reims. Une fois, on avait organisé un match amical avec les amis d'Hergier, on va dire. On a pris 7.
0: Contre
1: les anciens du stade.
0: Ah oui.
2: Ça pique. Bah,
0: okay, ouais.
1: Ah ouais.
2: Sur combien de temps? 45 minutes?
1: On avait joué sur 90, ouais.
2: Un vrai match.
1: Un vrai match.
0: Ça va, c'est normal.
1: Ouais. T'atteins que au stade de la Mure, ouais.
2: Attends,
0: ça va. 7-0, ça va.
1: 7-0. Bah, c'est-à-dire que je pense qu'avec le temps, on avait un peu plus d'énergie, donc en deuxième mi-temps, on en a pris un peu moins. Ils couraient peut-être un peu moins sur place. Donc voilà. Mais techniquement.
0: Ils ont été gentils, ouais.
1: Ou ils ont été gentils.
0: Ouais.
1: Merci de me faire disparaître toutes mes illusions. Après, moi, il y a une. Si je suis derrière un micro pour parler de foot, c'est bien qu'il y a une raison. Hein. Moi, je ne vais pas chercher une excuse.
0: Ça ne veut rien dire.
1: Anto, j'ai jamais cherché d'excuse.
0: Parfois, quand je fais mon footing, je croise des gens improbables.
1: C'est vrai?
0: Si tu vois ce que je veux dire.
1: Oui, très bien, oui.
0: Ah, tu vois?
1: Oui, mais enfin bon, courir ne fait pas la qualité d'un footballeur.
0: C'est pas faux.
1: Voilà, faut savoir shooter dans un ballon quand même.
0: C'est vrai, c'est vrai.
1: Et puis, je cours pas si vite. Surtout quand ça monte. Voilà, on va rester en off pour le reste. 19h38-39. Tu suis alors, t'es allé retourner à Delaune quand même de temps en temps, voir des matchs, toi, Julien?
2: Ouais, parce que je travaille dans une banque plutôt partenaire, on va dire, du Stade
1: oui,
2: de Reims.
1: Tu peux le dire,
2: bah,
1: parce qu'elle
2: est. Du Nord-Est,
1: elle l'est aussi de l'équipe de France et elle l'est de RJR.
2: Exactement. Donc, du coup, on peut citer le Créer-École du Nord-Est.
1: Absolument, ils seront très contents.
2: Avec grand plaisir. Et ouais, on assiste quelquefois à quelques matchs. J'ai même eu l'occasion une fois de tirer les pénalties à la mi-temps.
1: Ah, c'est vrai, à la mi-temps?
2: Et je l'ai mis.
1: Magnifique.
2: Et je l'ai mis.
0: Et t'as gagné
1: avec
0: quoi,
1: les hommes là.
2: Non, maillot. Mais que j'ai redonné à quelqu'un qui est super fan du Stade de Reims pour le coup,
0: c'est
2: un collègue à moi.
1: Altruiste en plus de ça.
2: Je suis une bonne personne. Hein. Non,
1: c'est,
2: rigole.
1: Bon. C'est un très bon teasing.
2: Donc,
1: en tout
2: non,
1: cas.
2: C'est... Et après, je rejoins un peu Anto aussi. Je me serais peut-être adolé supporter du Stade de Reims, mais c'est vrai que je trouve qu'il manque un petit peu d'ambiance quand même par moment, même s'il y a quelques supporters quand même. Mais enfin, il y a des supporters bien évidemment, mais quand on regarde, on va. Comparaison, parce que donc j'ai un plus du Nord maintenant. Je regarde Lens au Stade de France lors de la Coupe de France. c'est une ambiance monumentale. Et je crois qu'on peut gagner des matchs aussi grâce à ça. Et c'est super important que le public soit là. Et pour notre belle ville qui le met

0: Rates, qui fait plein de choses aussi à côté par rapport enfin que le foot, mais ils font beaucoup beaucoup de choses et c'est vraiment un soutien qui doit être indispensable pour conserver des bons résultats et espérer une remontée aussi en Ligue 1.
1: Je me souviens qu'on avait eu un débat avant qu'on parle de musique avec ouais. toi, Julien, mais qu'on avait parlé de ferveur. Il faut quand même reconnaître qu'on croise un peu plus de maillots rouges et blancs dans la ville de Reims qu'il fut un temps. Le passage en Ligue 1, même si maintenant c'est derrière nous, on l'espère pour pas longtemps, mais...
2: Pour faire très rapide, quant à l'histoire du Stade de Reims, quant à la culture, puisqu'on parle de jeu à la rémoise quand même.
1: Oui, ça c'est vrai, avec le corner et tout ça.
2: On parlait de pionnier, mais sur le plan européen et national, le premier club qui a performé, c'est le Stade de Reims. Il y a quelque chose qui s'est passé, l'état d'esprit rémois, et encore une fois, je suis né ici... Donc j'ai pas peur de le dire, mais l'état d'esprit rémois est quand même très particulier et c'est dommage. Ça devrait être tout autre.
1: Bon, allez encourager les Rouges et Blancs l'année
0: Exactement.
1: Prochaine
0: Bien sûr, ouais.
1: à Delaune. Et donc, du Stade de Reims, et fan de foot plus globalement alors, parce que pour écrire des chansons à la gloire de l'équipe de France, il faut quand même aimer le foot un peu.
0: Alors, pas que, mais en tout cas oui, j'en ai déjà fait une il y a 5 ans, tu le disais tout à l'heure en début d'émission. Et puis,
1: ça s'appelait Aller les Bleus d'ailleurs, je crois, de mémoire.
0: Elle s'appelait exactement Aller les Bleus aussi, un peu aussi poussé par le Caracol qui est mon entreprise. Et malheureusement, on est perdu en 8e de finale, donc c'était l'Euro 2021, au moment du Covid. Et un peu triste de voir l'équipe de France partir aussitôt dans la compétition. Et puis là, à nouveau, on m'a conseillé de faire une chanson. Je ne voulais absolument pas.
1: Ah, c'est vrai ?
0: Non, pas du tout. Je l'avais fait une fois. Pourquoi la refaire deux fois ? Je ne suis pas comme, enfin, je ne suis pas Shakira, par exemple, Shakira qui va faire 4 tubes pour la Coupe du Monde. Et je suis loin d'être Shakira. Et je me suis dit non, ce serait too much, etc. Mais pourquoi pas le faire en feat, 2-3 jours après. Je me dis, allez, je suis un homme de projet. Je suis un homme qui a envie d'avoir des objectifs, peut-être parfois improbables. Et du coup, un feat avec un champion de France de hip-hop, rappeur également, et on a réussi à se caler et sur un travail d'une année. Ça fait un an
1: que je
0: travaille
1: plus d'un
0: projet.
1: An,
0: ouais, c'est long. On se rend pas trop compte l'envers du décor. Ça dure que 2 minutes 45, une musique. Mais il y a tellement de choses à côté. Mais c'est une passion, comme vous, la radio. Et moi, la musique, c'en est une. Et c'est super plaisant d'allier mon métier et cette passion aussi à côté.
1: Oui, parce que la musique, c'est aussi une partie de ta vie quand même, il faut le dire.
0: Ça fait une grosse partie de ma vie, en termes de temps, énormément, ouais, c'est clair.
1: Et donc, en tant qu'artiste, on peut le dire. Hein.
2: Mais plus récemment, j'ai pas le souvenir, moi, que t'étais autant baigné par ça et que t'avais ce projet-là, moi.
0: Quand on était jeune,
2: ouais.
0: Quand on était étudiant,
2: ouais.
0: Quand tu trichais sur moi au cours d'anglais, c'est ça que tu dis?
2: Non, okay. Non, quand tu
1: insistes, hein.
2: C'est différent.
0: Non, parce que je suis quelqu'un de très très gentil.
1: Je sais pas si c'est parce qu'il travaille dans la banque, mais j'ai l'impression qu'il y a encore des intérêts à rembourser hein, quand même.
0: Non, j'ai toujours aimé être quelqu'un qui rassemblait. Ça, tu peux pas.
1: Fédérateur.
0: Fédérateur, exactement. Et la musique, c'est venu un peu tard. Alors oui. Il y avait 2-3 petites choses comme ça, donc c'est Anthony Capaille, vous le connaissez. Peut-être que mon premier jingle, finalement, c'était une chanson pour lui, et ça donnait, tu peux chanter avec moi si tu veux, ça faisait Capaillou, Capaillou, Capaillou, Capaillou, Lélé. Hey, Capaillou,
1: jamais...
0: Capaillou.
1: Enfin, bref, je pensais jamais voir. Vivre ces moments de radio.
2: Je prenais cher.
0: Donc, et en fait, la musique, pour revenir sur ta question, c'est un moment un peu plus triste pour le coup, mais finalement qui est joyeux. Ouais. Mon père est tombé dans le coma suite au Covid, entre la vie et la mort, complètement, pendant plus de 10 jours. Et je cherchais un exutoire, l'écriture en faisait partie, j'ai fait un slam sur une petite prod que j'ai trouvée sur YouTube à la base, etc. Et lorsque j'ai fini de l'écrire, une chanson, enfin un texte vraiment que pour lui, sur sa vie, etc., son parcours, ses échecs et ses réussites, et lorsque je l'ai fini de le faire, mais vraiment mot pour mot, il m'a appelé à ce moment-là. Et il m'a dit, ça y est, je suis ravi, je vais bien.
1: Incroyable.
0: Je lui ai dit, c'est ouf. Et il m'a dit... et toi, comment tu vas? Parce que j'étais dans un moment un peu compliqué. Et il m'a dit, moi, je lui ai répondu, écoute, moi, ça va, je viens de faire un texte exprès pour toi. Ça m'a fait trop du bien. Je suis dessus depuis 2-3 jours, etc. Et il m'a dit, écoute, si ça te fait du bien, mon fils, continue. Et tant que ça te fera du bien, continue.
1: Voilà.
0: Et depuis, ça fait maintenant
1: 5-6 ans.
0: Et donc, je continue. Et on s'améliore avec le temps. Comme au foot, plus on couvre, même les coureurs, etc., ceux qui veulent faire le marathon, plus on s'entraîne, plus on fait des meilleurs perfs. Et aujourd'hui, j'arrive à faire des titres qui sont mieux que ceux d'avant, en tout cas.
2: Et je crois donc tu écris, tu composes. Oui. Je crois que tu fais tes clips aussi, puisque tu avais pris un an pour te former.
0: Ah, tu t'es renseigné,
2: ouais, hein. Bah, attends, j'ai suivi quand même. Hein,
0: eh bien,
2: suivi.
0: Ça fait plaisir. Non,
1: en fait, on fait croire à tout le monde que cette émission est improvisée. Elle ne l'est que seule.
2: Alors, pour le coup, j'ai pas révisé pour, mais c'est vrai que il sur cette suivre. Année ouais. sabbatique-là, ouais. il avait expliqué pourquoi. Ouais. Et il y avait même des vidéos où tu montrais un petit peu l'envers
0: ouais,
2: du décor.
0: Ce que je faisais, etc. Exactement. Et j'étais à l'école Pixem Institute. Ah, oui. C'est une école qui est à Reims en montage audiovisuel. Donc, j'ai fait une année de pause. Aussi encore avec le Caracol qui m'a laissé cette chance de pouvoir faire une année de pause. J'ai appris tout ce qui est montage et au final, aujourd'hui, je suis indépendant. J'ai mon label, je suis réalisateur, producteur, interprète, compositeur et j'en passe. Ce serait trop long et trop prétentieux. Mais c'est un travail très, très, enfin, c'est large, quoi, et c'est magnifique et c'est une véritable passion.
1: Pour revenir sur le titre qui s'appelle donc Maillot étoilé, oui. vous pouvez aller checker le clip qui est sorti vendredi là sur YouTube, sur ta chaîne évidemment. On est loin de ce que tu peux proposer en termes de style, de ce que tu peux proposer habituellement, non. le fait qu'il y ait un feat.
0: Non, là
1: c'est très festif. Hein.
0: Ouais, on est surtout souvent sur des chansons plutôt solaires, en style afro-pop latino. Des artistes que j'aime beaucoup, on va citer Stromae, Jero, Bad Bunny aussi,
1: okay.
0: différent, mais ouais. je suis plus dans cet univers-là. Celui-ci, on l'a adapté un peu plus festif, un peu plus de percus, etc., pour donner ce côté coloré, solaire et enivrant, explosif, qu'est la Coupe du Monde et ce que nous apporte la Coupe du Monde pour les fans de foot, mais pas que, parce que c'est de l'énergie. Elle se transmet lorsqu'il y a un match de foot, même ceux qui n'aiment pas le foot du tout. Les ambiances qu'on peut voir dans les fan zones, dans les stades, etc., c'est tellement merveilleux. Et j'ai voulu le reproduire. Alors, si ce titre-là pouvait aider aussi et accompagner ces gens-là, là, j'ai tout gagné. Enfin, je parle pas de chiffres, je parle pas de tout ça. Moi, c'est juste le bonheur que je retransmets aux gens.
1: Ouais, l'idée, c'est que. Alors, il a l'air. Moi, je l'ai écouté plusieurs fois parce que merci d'ailleurs de ta confiance. Tu me l'avais envoyé un petit peu en amont. Il est quand même assez efficace. C'est-à-dire qu'une fois qu'on l'a dans la tête, en général, c'est bon signe hein, quand on dit ça. Donc, effectivement, il nous accompagne sur un rythme quand même assez soutenu. J'ai pas regardé en BPM. Mais il doit y en avoir un petit peu quand même.
0: Je ne sais plus. Ouais,
1: on doit être.
0: Faut que parce que je travaille aussi avec des personnes locales aussi. Hein. Oui.
1: Des personnes locales, mot féminin. C'est bon. Là, c'est très bon.
0: J'ai regardé Anthony, du coup, j'ai repensé, je me suis dit, Patrice Loco, machin truc et tout.
1: Mais lui, il a eu un doute.
0: Et du coup, Chris Datamotion, qui a travaillé avec notamment Joachim Garraud, c'était son associé à l'époque, un peu David Guetta, et il est sur Reims. Il était directeur artistique aussi à la boîte de nuit, je ne sais plus laquelle, on ne va peut-être pas forcément la citer, mais sur Reims en tout cas. Et on a travaillé ce titre-là et on avait travaillé déjà Aller les Bleus ensemble. Donc pour ce titre-là, pour la France en tout cas, Aller les Bleus avec lui, et celui-ci également avec lui, je le remercie, il a été incroyable.
1: Avant de l'écouter, c'est quoi? C'était de la coécriture avec Sam? C'était comment ça s'est passé? Parce qu'il y a beaucoup de refs, beaucoup de refs anciennes. Ça commence. Alors, tu parles de Copa, on passe par Cantona, évidemment Zidane et compagnie. Ouais. Et puis plus on va dans la chanson, plus on va vers l'équipe actuelle.
0: Exactement.
1: C'est un peu la trend hein, du moment. Il faut citer les noms des joueurs qui sont en tendance.
0: Ouais. Aller les Bleus, j'avais cité que les 26 joueurs à l'époque. Et là, j'ai pas voulu faire la même chose. J'ai voulu repartir sur vraiment une ambiance. Je me suis imaginé dans un constat comme ça. En fait, j'étais dans un endroit et je me suis dit, j'ai mon fils à droite, j'ai mon père ici, mon grand-père qui n'est plus là, mais je l'imagine. Et moi, fan de Copa, fan de Platini, Zidane pour moi, mon fils plutôt Mbappé ou Dembélé, ou les nouveaux doués au Lycée. Et je me suis dit, on est tous ensemble. Et sur une chanson, tout le monde a ses souvenirs. Mm. Et je suis parti sur cette thématique-là. Et après, je l'ai écrite. Et Sam VG m'a accompagné pour son écriture, surtout sur ses couplets et aussi sur le refrain pour que ça soit assez simple. Gagner, gagner, gagner. C'est pas très compliqué, mais ça reste en tête.
1: Ah oui, là, la trend, elle est très claire. Hein. Là, l'objectif, il est très clair. Faut gagner pour avoir l'étoile.
0: C'est ça.
1: D'où maillot étoilé. On s'écoute ce son.
0: Ah bah, ça
1: et on revient dans les
0: plaisir.
1: Quelques minutes qui nous restent juste après. C'est une petite exclu qu'on vous propose sur RJR. Merci à toi de nous la proposer. Et
0: merci.
1: Ensuite, inonder les réseaux avec ça. Ça s'appelle Maillot étoilé.
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0: Il n'a pas eu vrai débat.
1: Le talk.
2: J'ai trouvé que c'était un débat très intéressant.
3: Maillot étoilé, donc, qu'on vient d'écouter. Alors là, on a envie de mettre le maillot, justement, et de se poser devant la télé, là, dans une grosse heure maintenant.
0: C'est ça.
3: Pour France-Irlande du Nord. On a demandé à la Fédération Française de Foot de décaler le match à 21h10 pour qu'on puisse aller au bout de notre émission à 21h. Comme ça, vous pouvez rentrer chez vous et regarder le match. Ils sont sympas, la Fédé.
4: Ça, c'est bon.
3: Évidemment, ce n'est pas la vraie histoire. Bon, voilà. Donc, il y a quand même un peu de fierté à l'idée de se dire que c'est un son peut-être plus abouti, qui...
0: Ouais, c'est un son qui, pour moi et pour les professionnels, est un son qui aboutit. Donc, je suis content. Les retours depuis vendredi soir, sortie exclusive sur YouTube et sur toutes les plateformes TikTok, Deezer, Spotify, etc.
3: Et oui.
0: Et du coup, que des retours très positifs. Le nombre de vues sur le clip grimpe de jour en jour. C'est super.
3: Ouais, on a passé les 15 000, je crois, là.
0: J'ai pas regardé depuis ce midi, donc je, peut-être.
3: Voilà.
0: Super. Et puis après, il y a les presses locales. On peut dire, t'as vu?
3: Les presses locales.
0: Ah, local, on reste sur ça
3: en fait,
0: aujourd'hui.
3: C'est beau.
0: Mais je te donne un cours, là.
3: Un mot sur le clip, d'ailleurs, est-ce que tu peux nous en dire? Où est-ce qu'il a été
0: Il a été tourné à Saint-Quentin, dans l'Aisne.
3: Dans l'Aisne, donc, ouais.
0: Dans un restaurant, je peux citer?
3: Oui, bien sûr, on peut y aller.
0: Un restaurant qui s'appelle La Java. C'est un restaurant plutôt chill, ambiance payotte, on va dire.
3: À côté d'un boulodrome, j'ai vu.
0: Ouais. Alors justement, je vais pas trop qu'on le voit, mais après ça fait partie de la France aussi, le boulodrome.
3: C'est le premier truc que j'ai dit.
0: Ouais. Mais c'est voilà.
3: Bah, c'est très français, hein, finalement.
0: C'est très français, un endroit super. Je remercie encore le patron de nous avoir prêté ce lieu. On a débuté à 9h, on a fini à 11h30, 2h30 de tournage, record du monde. Il faisait 5 degrés, c'était juste avant la canicule, c'était le 17 mai. Et ça, entre chaque prise, tous les figurants, les danseurs avaient des gros plaids sur eux. Et je crois que dans le clip, personne ne peut voir que quelqu'un a froid.
3: Oui, c'est smile à fond.
0: On est d'accord.
3: Ah oui, c'est smile.
0: Et sur un clip, c'est l'énergie qu'il faut mettre.
3: Est-ce que pendant le clip, vous mettez la musique?
0: Parce qu'on
3: voit les gens chanter pendant qu'ils, les lèvres bougent.
0: On reste sur, c'est pas enregistré vocalement, bien sûr, c'est du playback finalement, mais on chante nous par-dessus pour être vraiment dans l'énergie, on le met à fond, et tout le monde gigote à côté, danse les chorégraphies, il y a quelques trends qui vont sortir aussi, donc il y a plein de petits jeux autour de tout ça. Ouais.
4: Le clip d'Aller les Bleus était magnifique aussi sur la cathédrale,
0: Là.
3: Ah oui, c'était à Lens, dans la rue piétonne, là, que je connais très bien.
0: Oui, c'est ça.
3: J'ai fait les 400 coups dans cette rue,
0: On avait clippé aussi en haut de la cathédrale, et il y avait grand soleil. Mais celui-ci, je trouve vraiment magnifique, parce que les personnes ont vraiment, vraiment joué le jeu, et ils sont derrière, et je pense qu'ils nous écoutent aussi ce soir, donc je leur fais des gros bisous.
3: Bah ouais, big up à tout le monde, effectivement, beau travail collectif, et on espère que ça va porter loin, et les Bleus, et les supporters, évidemment, parce que c'est eux qui doivent s'emparer de ce titre. La seule question désagréable, j'ai envie de dire, Julien, de te proposer, c'est qu'en regardant sur YouTube et de se balader, on a vu des tonnes de titres, et l'IA participe à ça, évidemment. J'aimerais avoir ton regard là-dessus. Comment on fait pour exister au milieu de sons qui sont en plus ultra efficaces, mais qui sont intégralement générés aujourd'hui par l'intelligence artificielle? Je pose la question à l'artiste, en fait.
0: Ouais, alors je suis d'accord avec toi, c'est bluffant. Les artistes, si je peux me nommer ainsi, les artistes qui font de la musique pour de vrai, on va dire, on peut se poser des questions, avoir quelques craintes. Néanmoins, je pense que la touche émotionnelle de l'humain restera toujours au cœur de tout. Qui est-ce qui nous écoute?
3: Des humains, a priori.
0: Des humains. Donc, ils écoutent des chansons créées par l'homme. L'IA peut nous aider, nous faire améliorer. Moi, j'utilise beaucoup l'IA pour du conseil, pour des analyses, pour voir comment je peux adapter mon marketing, etc. Ça, c'est super bien. Mais l'adapter pour de la musique... C'est dommage.
3: Sur le travail de ton instru, par exemple, là, tout est créé.
0: Il n'y a aucune IA dans ce qui est proposé. Non.
3: Mais c'est important de le dire aujourd'hui, parce que je pense
0: bien sûr.
3: C'est aussi l'authenticité que les gens peuvent rechercher.
4: Et la culture transmette, notamment aux plus jeunes, parce que, on va faire les anciens combattants, mais là. Non, mais c'est vrai, enfin, je ne suis pas spécialiste musique, mais la musique, c'était quand même mieux avant.
3: Ça y est, on y est.
4: Et Julien, sur ses réseaux sociaux, montre un peu l'envers du décor.
3: Oui.
4: Il faut se réintéresser à l'artiste. Il a expliqué pourquoi il l'a fait, comment il le fait, et les émotions qu'il veut traduire. Et c'est vrai que dans tous ses clips, moi je le connais, donc forcément je retrouve la personne que j'ai connue, et ça c'est chouette.
0: Ça fait plaisir.
4: Bah oui.
0: Suis resté le même, ça c'est bien.
4: Bah oui, non mais ça transpire du Julien, effectivement.
3: Non mais c'est vrai que l'authenticité, même quand tu te produis sur des scènes devant des gens, etc., de sentir l'émotion partagée, puisque c'est un peu le mot, hein, finalement, le partage, c'est ça la base en fait. C'est vrai que tous les gens qui génèrent des sons par IA, là, sur scène, ça va être compliqué quand même.
0: Bah c'est pas possible, mais c'est vrai que c'est bluffant et ils font de bonnes choses. Mais si on a l'oreille musicale et si on est dans la musique,
3: ah oui, ça se ressent.
0: Tu mets un titre et un autre derrière, je te dirais celui-ci c'est de l'IA et j'en suis à 100% sûr. Bon. Donc voilà, mais par contre tu parles de l'IA, mais il y a aussi d'autres artistes qui sortent des titres pour la Coupe du Monde. Je n'en ferai pas la publicité non plus.
3: Il y en a quelques-uns, il y a un binôme là qui vient de sortir.
0: Il y a un binôme, on peut les citer, Matt Pokora et L2B ouais. qui ont sorti un titre le même jour que moi. Je pense qu'ils l'ont fait un petit peu exprès.
3: Ouais, vendredi, effectivement. Voilà.
0: Et puis j'ai entendu aussi Yanns qui sortait quelque chose après Clic Clic Pan Pan Pan.
3: Là, c'est boum, boum, boum, boum,
0: but, but, but, voilà, exactement.
3: Alors, ça montre qu'il y a un côté un peu bankable, parce que le sport, c'est un des rares moments dans une société qui est très fracturée, où tout à l'heure, on parlait de fédérer. Bon, bah, finalement, c'est le sport avec le cinéma, les festivals de musique, les seuls moments où on se fédère vraiment, on regarde plus qui est le voisin et on se prend.
0: C'est ça.
3: On va boire un verre et on est tous ensemble, quoi. Et voilà. Et donc, on a envie de rechercher ça. Et la musique permet ça aussi, quoi. Donc après on peut comprendre que tout le monde essaye de le faire.
0: Mais bien sûr. Après puis il faut de la place pour tout le monde. La concurrence est toujours très saine. Après c'est le public qui choisira celle qui préfère mettre lors des matchs, avant, pendant, après. Et on verra bien. En tout cas je suis fier de ce qu'on a fait avec toute mon équipe et encore une fois chapeau à tout le monde. Merci à vous surtout de m'avoir reçu aujourd'hui. Et un grand plaisir d'avoir revu Anthony depuis
3: incroyable.
0: Ces longues années. Trop longues d'ailleurs.
3: Oh bah, je sens qu'il va y avoir un after. Hein. Ouais. En attendant, l'after, c'est de booster ça. Hein. Et allez cliquer sur le clip. On remettra le lien quand on mettra le replay de cette émission. Évidemment, pour toutes celles et tous ceux qui arrivent en cours d'émission, là, on arrive quasiment à la mi-temps de cette émission. Dans quelques instants, on va parler gym particulièrement. Mais on va remettre toute l'émission en entier sur le replay. Vous allez sur sportclub-reims.fr. Ça doit être votre bible, hein, normalement. Donc, vous connaissez cette adresse par cœur. Et on remettra en lien le clip également.
0: Super, merci beaucoup.
3: C'était un vrai plaisir. Tu reviens quand tu veux.
0: Bah, écoutez,
3: avec d'autres projets également.
0: Si on gagne la Coupe du Monde, j'aurai rien.
3: Bah ouais. Ah bah super. Ah bah ça, tout le monde, ça on signe. Mais même sans. Hein.
0: Et avec Anthony. Hein.
3: Ah oui. Ah bah avec grand plaisir.
0: Sinon,
3: en fit. En fit.
0: En fit.
3: Un nouveau projet. T'es un homme de projet. T'es peut-être un homme de défi.
4: Il va y avoir de l'IA là.
3: On va mettre un peu de reverb un peu. Hein.
4: Ah oui, là, je...
3: Non mais vous le savez, RJR.
4: Chacun son univers. Et c'est très bien comme ça.
3: RJR, c'est la radio des artistes locaux. Donc tu reviens quand tu veux, hors foot, pour présenter tes prochains projets.
0: Avec grand plaisir.
3: Nul doute qu'il y en aura aussi. Et on remercie le Crédit Agricole. On remercie Christelle Vaillant.
0: Exactement.
3: Voilà, qui est un personnage central ici, voilà, et qu'on connaît et qu'on apprécie particulièrement. Donc, on remercie le Crédit Agricole de booster aussi ce son. Merci beaucoup Julien. Merci Anto.
4: Merci à vous.
3: Dans quelques instants, les temps que ça se termine, dis donc. petite promo, j'ai vraiment 1 minute 40 pour me reposer et ensuite on repart en action. On va parler gym, on va parler athlétisme également et je vous l'ai promis, elles sont là, je les vois là, elles sont pas loin. On va avoir des médaillés de championne de France, des médaillés d'or. Donc voilà, ça là, je suis un peu jaloux quand même. Bon, promo et on revient juste après. À tout de suite.
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3: Eh ben ça y est, on est de retour, 20h passées de 4 minutes, vous écoutez RJR, nous sommes toujours en ce début de juin là, entre révisions, vacances qui approchent, mais c'est encore loin quand même, donc on sait pas trop. Pas grave, oubliez tout ça, vous écoutez le talk de Sport Club, on est ensemble jusqu'à 21h. Après, pour celles et ceux qui veulent suivre le foot, pas de soucis, on a décalé le match à 21h10 pour vous. C'est vrai, hein, plaisir. Plaisir, vous venez de l'entendre, d'accueillir Margot.
4: Bonsoir à tous.
3: Salut Margot,
4: ça
3: quel plaisir de te retrouver.
4: Ben, pour moi aussi.
3: Les beaux jours reviennent, ça y est, Margot est là.
4: Ah ben c'est gentil, j'ai pas cette prétention, mais merci Julien.
3: Ah, c'est vrai que maintenant t'es habituée aux chaleurs.
4: Ah oui, voilà. Ça me manque un peu. Mais
3: bien que tu nous reviens d'un voyage où normalement les températures sont plus fraîches habituellement.
4: Europe du Nord, qui dit Europe du Nord dit... Bah d'ailleurs j'ai loupé la canicule française là.
3: Bah mince.
4: Ouais, j'ai loupé.
3: Bah, mais c'est pas grave.
4: Ça fait pas plus mal,
3: oui, il y aura d'autres vagues de chaleur, hein,
4: voilà,
3: je te rassure.
4: Voilà, je les attends avec impatience quand même, si elles peuvent arriver c'est cool. Voilà.
3: Plaisir de retrouver Lilou également.
5: Salut Julien, salut tout le monde.
3: Bon, en forme?
5: Toujours, hein, tu connais, lundi, on est début de semaine.
3: Je connais tellement. Émission, j'allais dire quasiment, je suis un peu l'empêcheur de tourner en rond dans l'histoire, 100% féminine, parce qu'on va parler gym dans quelques instants, je l'ai promis, avec deux nouvelles jeunes championnes de France qu'on a plaisir à accueillir, Clélia et Laura. Salut les filles.
6: Bonjour.
3: Oh la synchro, même quand vous n'êtes pas en compète, c'est synchro quoi.
6: Oui,
3: mais toujours. Vous faites ça tout le temps en fait. Je comprends pourquoi vous avez cette médaille d'or. Alors pas autour du cou ce soir, mais vous l'aviez samedi. Ah si, elle est là, magnifique, avec le logo de la fédération. Oui, ça va. On se sent un peu plus lourd alors de quelques grammes avec cette belle médaille, belle fierté. On va en parler tout à l'heure. Championne de France, c'était à Tourcoing. Vous êtes parti dans le nord pour monter le plus haut possible sur le podium. Ça, c'est
6: exactement.
3: Pas magnifique, ça? Incroyable. On va revenir avec vous dans quelques instants. On a plein de questions à vous poser. On parlera d'athlétisme également, parce que il y a on peut appeler ça un nouveau projet, un nouveau programme, qui s'appelle You Next. Tu es le prochain. Voilà, c'est la fédération française, mais ils parlent en anglais. Alors, enfin bon, c'est pour les révisions du bac anglais, certainement. Donc là, l'idée, c'est de fédérer autour des jeunes, d'aller rechercher les futurs talents, et puis surtout d'aller chercher des nouveaux licenciés, bien entendu. Parce que tout le monde ne fait pas de la gym, hein. On n'a pas tous vos talents, les filles. Et heureusement, t'as raison, vu ma grâce, ça c'est clair. Avant ça, une petite tradition. On récapitule les résultats du week-end. Alors, autant se le dire, on est au mois de juin, ça commence à se calmer. Tous les sportco, là, c'est terminé ou quasiment terminé. Il reste quand même deux, trois choses à annoncer. Le temps mettre le petit jingle qui va bien et on y va.
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3: Margot, tu reviens et bim, on parle de basket.
4: Cet échange
3: est fluide.
4: Ouais. Transition, Coupe du Monde 3-3.
3: Incroyable. Alors, c'était en plus dans un pays que tu connais, la Pologne.
4: Bon,
3: en fait, tu connais tous les pays du monde,
4: toi. En fait, j'ai un peu mes pays de cœur un peu partout.
3: En fait, Margot, pour les auditeurs,
4: pas tous les pays non plus,
3: c'est un peu la globe-trotteuse de Sport Club. Bah, si, quand même.
4: Oui, bon, en tout cas, ça me fait
3: plaisir. Bah, du coup, alors.
4: Ça fait plaisir de parler de mes pays,
3: oui.
4: En tout cas, à l'émission.
3: Et de Jules Rimbaud aussi.
4: Et de Jules Rimbaud, qui est bien sûr et moi, et qui s'est arrêté en demi-finale en Coupe du Monde basket 3-3, face à l'Allemagne.
3: Ça, c'était en demi-finale. Ouais.
4: Pourtant, ils avaient battu les États-Unis juste avant.
3: Ah, j'ai vu ça, ouais.
4: Et au final, ils s'inclinent quatrième de la compétition, battu par la Lettonie.
3: Après, c'est très français d'avoir la médaille en chocolat.
4: Disons pas ça.
3: Non, mais bon. Bon, si, on l'a dit. Tu vois, parce que je crois que c'est pas la première fois ce soir, c'est pas la dernière fois que tu vas dire qu'on finit quatrième. Donc quatrième, parce qu'ils ont perdu contre la Lettonie aussi en ce qu'on appelle la petite finale. Bon, bravo à eux, c'est quand même un joli parcours. T'as parlé des États-Unis, mais il y a eu quand même deux, trois belles victoires auparavant. Il y a eu contre le Japon aussi, notamment.
4: Et puis ils ont perdu de manière hyper serrée, quoi. À chaque fois, ça se joue d'un point.
3: Ouais, 20-19.
4: Bravo à eux, quoi.
3: Bon, c'est pas grave, prochain championnat du monde. Et puis la Coupe du Monde 3-3, c'est sur toute l'année, hein. Il y a plusieurs manches de Coupe du Monde. Des bonnes nouvelles, il faut aller voir la petite balle jaune. Alors c'est vrai que tout le monde était rivé sur Roland-Garros ce week-end, sauf nous. Nous, on avait les yeux rivés vers Cormontreuil. C'est moins exotique.
4: Et oui, mais ça paye.
3: Mais ça paye. Ah, ça oui.
4: On gagne 5-1, Cormontreuil B face à Valenciennes.
3: L'occasion de saluer Leïla Fabry, qui fait partie de cette équipe qu'on avait reçue il y a quelques semaines, Lilou, tu te souviens, sur RJR.
4: Exactement.
3: Et preuve qu'on continue de porter chance. Voilà. Donc elle monte en National 1 la saison prochaine. Super. On rappelle que l'équipe première est en première division. Et que ça va certainement jouer le titre l'année prochaine. La gym, on va y revenir dans quelques instants avec nos invités. Il y avait de l'athlé avec tous ces gens qui courent vite. trop vite même.
4: Le trail du Mont de Béru.
3: Oh là là, bah déjà rien que d'y penser, j'ai un point de côté.
4: Et c'est Nicolas. Est-ce que je vais écorcher son nom, je pense, Devedic.
3: Ouais, je pense que c'est bien.
4: Ok, très bien. Qui a largement dominé les 30 km de l'édition, qui s'est imposé en solitaire avec 12 minutes d'avance sur le deuxième.
3: Voilà, pas mal, oui. Oui. Il a fallu attendre longtemps avant que le deuxième arrive.
4: C'est énorme, effectivement.
3: Sur 30 bornes. Et puis, on suit une Rémoise qui, elle, préfère la montagne.
4: C'est ça.
3: Il y a la montagne de Reims et puis il y a la sienne.
4: Puis la montagne avec le vrai dénivelé, disons.
3: Oui, le vrai, ça, tu peux le dire.
4: Sélectionnée avec l'équipe de France, elle a terminé 9e des Europes de montée-descente, une épreuve de 13 km avec, tenez-vous bien, 825 km de D+. La Rémoise a contribué à ce que la France prenne la 4e position.
3: Ah bah voilà, la médaille en chocolat.
4: C'est vrai, c'est
3: oui,
4: vrai.
3: Bah ça fait deux
4: c'est
3: déjà.
4: Vrai, vrai.
3: Donc le D+ pour celles et ceux qui parlent pas athlétisme, c'est le dénivelé. Donc c'est le dénivelé positif, c'est vraiment par rapport à ce que tu cours, ce que tu montes quoi. Donc voilà, 825 mètres de montée, c'est chaud quoi.
4: C'est vraiment chaud.
3: Bah oui, ça fait beaucoup.
4: Là, pour le coup, je viens de faire 500 mètres de dénivelé plus là.
3: Il y a
4: une petite rando en Norvège, horrible. 500, sur peut-être 5 km.
3: Parce que attends, c'est vallonné en Norvège ?
4: Ah, mais c'est que ça.
3: Ah, d'accord.
4: C'est que des montées.
3: Ah,
4: c'est
3: bien.
4: Le paradis de la randonnée et du cyclisme.
3: Ah, bah,
4: que
3: faut y aller.
4: On va y aller. Allez-y,
3: on va y aller cet été. On a des tarifs si on dit qu'on vient de la part de Margot
4: Bien sûr. Je fais pas encore de code promo, mais bientôt.
3: Code promo Margot. Margot de Sport Club. Marine Yves, alors vous irez checker sur ses réseaux sociaux la Rémoise qui a partagé des images de sa place en Coupe d'Europe. Parce qu'on parle beaucoup de la montée, mais courir quand ça descend. Mm-mm. Quand c'est raide, et dis donc, faut pas tomber.
4: C'est périlleux,
3: hein.
4: Ouais.
3: Ah oui, périlleux, c'est le mot. Le triathlon, on a vécu des émotions. Ils sont passés par toutes les émotions, en fait.
4: C'est vrai. Pour parler des positifs d'abord, donc c'était les championnats de France de triathlon. Championnat de France jeune. On peut noter la 13e place de Jules Fournet en minime.
3: Bien, bravo. L'avenir.
4: Oui. Oui, oui, bonne place pour lui. Et aussi, bon, Liv Janson à Libelli.
3: Oui, qu'on connaît aussi, un peu, ouais, voilà. Bien sûr.
4: Et 7e de la course féminine.
3: Voilà, donc ça, c'est pour les bonnes nouvelles.
4: C'est ça. Après, il y a eu des abandons sur blessure. On pense à Ben Fressier.
3: Ouais, la petite clavicule qui claque, voilà.
4: Axel Henrissa qui prend la 20e place chez les garçons. Emma Martin, 31e chez les filles.
3: Tout ça, retenez les noms, c'est l'avenir du triathlon, à défaut d'être français, au moins Rémois, ça c'est une certitude. Et on a une petite pensée pour Ben, qui avait fait une Coupe d'Europe et qui s'était quand même plutôt bien débrouillé il y a quelques jours, quelques semaines maintenant de ça. Bon, sur ce coup-là, on lui a pas porté chance. Mais c'était pas la radio.
4: Ah oui.
3: C'est qu'à la radio que ça fonctionne, la chance qu'on porte.
4: Venez.
3: Le roller marathon.
4: Ah oui.
3: Ah oui, elle avait oublié.
4: La Coupe de France du roller marathon à Lyon ce dimanche. Et c'est le Rémois Benoît Dolé qui s'est imposé chez les vétérans.
3: Oui, c'est sa troisième victoire cette année.
4: Troisième succès, après ses victoires à Quintin et Dijon. Et il a pris la deuxième place au marathon de Rennes aussi.
3: On le salue, lui qui navigue entre Bischheim, je sais pas comment on dit, et Reims, puisqu'il est licencié dans le club alsacien. Bon, c'est pas grave, on lui en veut pas.
4: C'est le grand test, de toute façon.
3: Oui, ça reste le grand test. Bon, très bien. Eh ben, merci pour tous ces résultats que vous retrouvez du reste sur notre site internet, sportclub-reims.fr. On a parlé de blessures, les filles, on évacue ça. Ça arrive quand même, les grosses blessures, une chute, hop.
4: Allez, Clélia parle.
3: Allez, Clélia
4: parle. Les grosses blessures, ça arrive très souvent.
3: On n'en parle pas.
4: Compliqué.
3: Ouais, d'accord. Bon, on va mettre un petit jingle qui va bien et puis on va parler de gym quand ça sourit, quand ça veut, quand ça se passe bien. Et ça s'est bien passé pour vous ce week-end, ça c'est clair.
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3: Du coup, vous la voyez pas, mais du coup, Lilou, elle fait ses petits étirements dans le studio.
5: Tu me perds de m'afficher comme ça en backstage.
3: Un partout, balle au centre.
5: Pas de soucis. Non, mais je retiens.
3: Alors, Clélia, Laura, vous représentez un groupe de 6 filles qui étaient présentes à Tourcoing ce week-end. On va saluer Charlotte, Victoria, Margot, Maureen qui étaient avec vous pour monter. Dis donc, les podiums, ils sont grands quand même quand on monte en ensemble. Là, comment ça se passe là? Parce que nous, quand on voit dans notre tête, on est matrixé, le podium, c'est une personne par marche. Là, il y avait du monde quand même sur le podium.
5: Là, on était obligé d'être assis sur le podium,
3: un peu serré.
5: Voire un peu plus.
3: Ouais.
5: Donc forcément, le podium, il est beaucoup plus large que les podiums habituels.
3: Voilà. Alors, les sourires étaient larges aussi.
5: Ah oui.
3: Ah oui. Alors déjà, première chose, félicitations.
5: Merci beaucoup.
3: Franchement, elles seront synchro toute la soirée. Prévenez. Vraiment, ça peut être utile, je sais pas, pour régler votre horloge, pour tout, parler en même temps, c'est parfait. La première question, avec les filles, on a évidemment plein de questions à vous poser, mais je crois savoir que vous avez réalisé quelque chose d'assez historique à l'échelle du club, puisque c'est la première fois, si mes informations sont bonnes, qu'une équipe rémoise remporte le titre national en division nationale. On va expliquer les formules, parce que je pense que tout le monde n'est pas au fait des championnats par équipe en gym, mais j'imagine que là, ça génère chez vous une fierté, quoi.
5: Évidemment, c'est la première fois pour le club, et franchement... Je pense que tout le monde va le retenir.
3: Ouais. On se rend compte sur le moment de ce que ça représente ou alors il faut recevoir les messages, que dans le bus on voit un peu sur les réseaux ce qui se passe pour qu'on prenne conscience de ce qui se passe.
6: Actuellement, moi personnellement, j'ai toujours pas conscience d'être première.
3: Ouais.
6: Mais avec tous les messages qu'on a reçus de
5: Beaucoup de retours, de juges, félicitations, de gymnastes, d'entraîneurs de toute la France, et franchement ça fait tellement plaisir de voir que le travail paye enfin.
3: Oui, parce que alors moi, je suis un peu l'ancien de la bande et je me souviens de vous. Vous étiez toute petite, toute jeune en tout cas. Il y avait Reims qui organisait les championnats de France en 2020. On était juste avant de se retrouver tous chez nous au confinement.
6: C'est ça.
3: Clélia, je crois que tu avais pris le bronze.
6: Oui, la troisième place.
3: Mais tu avais quel âge? C'était en quoi? En 10, 11 ans, 12, 13 ans?
6: J'étais en 5e, je devais avoir 12 ans.
3: Tu me rappelles ton âge aujourd'hui?
6: J'ai 18.
3: Bah voilà, magnifique. Pour vous dire comme on vous suit depuis longtemps, et c'est aussi ça la fierté et du club et de nous ici, médias qui en parlons, c'est qu'on est sur du 100% formé localement, quoi.
6: C'est ça.
3: Donc vraiment, vraiment chapeau et bravo à toute cette équipe. Lilou, Margot, je vous laisse entre filles en fait.
7: Bah oui, merci.
3: Bah ouais, super. Vous ramenez les clés quand vous repartez?
7: On y pensera. Attends, fermez, Julien.
3: Première, ah oui, carrément.
7: Allez, voilà.
3: Première. Ah oui, d'accord, très bien. Allez, on est sur de la vengeance. La première question.
8: On parlait de résultats, on s'en doute beaucoup de joie, félicitations encore. Est-ce que c'était une surprise pour vous ou c'était plutôt attendu?
6: C'était quand même assez attendu quand même.
5: Ouais, mais on n'était pas non plus les favorites.
6: Ouais.
5: Parce qu'il faut savoir que nous, le format de l'équipe là cette année, c'était une équipe de 5 gymnastes avec une chorégraphie et 2 individuels. Et en fait, ça forme une note globale. Et du coup, toutes les autres équipes des autres clubs, elles ont fait le choix de prendre des gymnastes internationales. Donc, qui rapportent beaucoup de points. Et nous, on a plutôt choisi nos gymnastes rémoises formées au club. Et forcément, qui font un peu moins de points, puisqu'on n'est pas sur des pôles France ou des autres pays. Voilà. Ouais. Du coup, c'était quand même pas vraiment certain, quoi.
6: C'était pas certain, mais on espérait au moins le podium.
9: Mm-hmm. Donc c'est vraiment la choré, enfin, je sais pas si vous appelez ça une choré d'ailleurs, dans l'ensemble, avec l'ensemble de l'équipe qui a fait la différence, en fait.
5: C'est ça.
6: On a tout misé sur l'équipe.
9: Incroyable.
3: Meilleur total, toute division confondue d'ailleurs.
6: Oui, c'est ça.
3: DN 1, 2, 3, 4.
6: Ouais.
3: Une fois dit ça, faut qu'on explique aux gens qui nous écoutent. Parce que là, c'était le championnat de France. Vous étiez reversé en division nationale 3. Oui. Donc, vous êtes championne de France de division nationale 3. On peut quand même dire que sur le total de toutes les équipes, donc ça fait 48 équipes au total, vous faites le troisième meilleur total.
6: Oui,
3: individuel, exactement. Plus ensemble. Donc déjà ça, chapeau. Expliquez-nous un petit peu déjà comment on se retrouve reversé en DN 1, 2, 3, 4, une fois que vous êtes qualifié pour les championnats de France.
6: Alors, on commence en DN 3, 4. Et aux zones. Une fois qu'on a eu nos points et que toute la France se retrouve avec tous les points de DN 3-4, on se retrouve divisé entre les DN 4 et les DN 3.
3: Donc les championnats de zone, c'est les championnats un peu inter-région, quoi, hein, pour ceux qui ne connaissent pas trop. Ouais.
6: Et donc c'est par rapport aux points qu'on a pendant cette compétition. Et une fois arrivé aux France, pour la compétition des France, une fois qu'on a passé le résultat de
5: les palmarès.
6: 3, on passe en DN2 si on arrive à faire
5: un podium en 3.
3: Ok.
6: C'est ça. Voilà.
3: Alors, j'avais vu, je ne sais pas si cette explication est correcte, mais que les pensionnaires de la DN1A, c'était la résultante des résultats de la saison d'avant, enfin de l'année d'avant. Pas du. Bon, ça, ou alors ça a changé, c'était comme ça avant, mais.
5: Je ne sais pas trop. En tout cas, ce qui est sûr, c'est que si on est sur le podium, pardon, en DN1, 3.
3: Ouais.
5: On est qualifié d'office pour la DN2.
3: Donc vous, l'année prochaine,
5: c'est ça,
3: quelle que soit l'équipe que
5: c'est
3: vous
5: ça.
3: Allez composer, vous serez
5: qualifié en DN2 pour le championnat de France 2027.
10: Et la même chose pour les DN2 jusqu'à DN1. Mm. Si elles sont sur le podium en DN2, et ben elles montent en DN1.
3: Alors ça a une signification, pardon, vas-y Margot.
9: Et alors, est-ce qu'il y a des relégations au contraire? Est-ce que quand on finit dernier de la DN2, on repasse en DN3?
10: Oui, c'est ça. Oui. Il me semble que c'est les deux ou trois dernières des catégories DN1 et DN2 qui redescendent.
9: Ok.
3: Alors, est-ce qu'on peut donner quand même une signification à ça? Quand on dit ce que je viens de dire tout à l'heure, à savoir que vous faites le troisième meilleur total, toutes divisions confondues, on se dit, bah, en fait, vous avez votre place en DN1,
10: oui.
3: En tout cas avec l'effectif que vous aviez cette année. Donc, bah bon, la fédération ne se réfléchit pas comme ça.
10: Non,
6: non.
3: Dommage.
10: Il faut monter petit à petit.
3: On va les appeler.
9: et la question par rapport aux juges, est-ce que les juges changent entre les différentes divisions? Ou est-ce que ce sont les mêmes juges en fait, qui peuvent juger chaque division?
6: Ce sont les mêmes juges.
9: Ouais,
6: okay. Après, il faut que les juges soient
10: certifiés niveau 4, il me semble.
6: C'est ça, okay. Qu'ils soient aptes à pouvoir juger aux France.
9: Ok, et combien il y en a, justement, là, à cette compétition? Enfin, en tout cas, là, vous savez par combien de juges vous avez été
3: Ah bah la table, elle était plus large que le podium.
10: En fait, il y a trois étages de juges.
9: Okay,
10: il y a des juges qui sont responsables et d'autres qui ont juste le truc de on juge la prestation et on donne les notes ensuite.
9: Ok, voilà. Ça marche.
8: Et moi, je me demandais, pour revenir justement à cette différence qui vous a fait du coup avoir ce titre, au vu des grilles de notation, donc je suppose que c'est avec un mouvement, la qualité du mouvement, une synchronisation, comment on se démarque avec déjà un niveau très élevé? Qu'est-ce qui vous a fait justement vous démarquer avec des critères déjà hauts, quoi, en fait?
10: L'artistique,
6: c'est ça.
8: C'est ce qui a fait la différence?
10: Oui. C'est ce qui a fait la différence.
6: C'est
10: l'effet waouh, en fait.
6: Oui.
10: Voilà.
6: L'artistique et être très propre. Toujours serrer les pieds, être très millimétré.
10: On n'a pas trop misé sur de la difficulté, on a plutôt choisi la simplicité, que ça soit vraiment millimétré et tout artistique. Il n'y avait pas un mouvement qui n'était pas dansé.
6: Il y avait tout qui était dansé.
3: Margot parlait des juges tout à l'heure, il y a des critères de notation attendus quand même,
6: oui,
3: sur des figures, sur la synchronisation, oui. J'imagine, évidemment, sur le côté artistique. Alors, se méprenne pas, parce qu'en gym, il y a l'artistique et la rythmique. Là, vous parlez de l'artistique en rythmique. Hein,
10: Ouais. Nous, c'est pas du tout le panel de la gymnastique artistique, c'est vraiment l'exécution. Donc là, on va perdre des points, ouais, finalement. L'artistique, et ensuite les difficultés corporelles et allongeantes.
3: Vous étiez au ballon?
10: Oui.
6: Oui.
3: Qui choisit ça?
10: C'est la Fédération française.
3: Donc tout le monde était au...
10: Dans notre catégorie, oui.
3: Ouais.
10: Tous les DN étaient en ballon.
3: Et alors, selon la décision, parce que vous avez peut-être collectivement un engin plus fort que...
10: Oui.
3: Ça aurait pu être la massue, j'en sais rien, ou le ruban. Bon, là, c'était le ballon. Donc, ça tombait bien pour vous ou peu importe l'engin?
10: Peu importe.
3: Ah, ouais,
10: en fait, on est capable de
3: s'adapter.
10: Vous êtes
3: trop forte,
10: Non, j'irai pas jusque-là non plus, mais... voilà, c'est vrai qu'on a quand même un peu de temps et on est assez rapide à apprendre. Enfin, avec une bonne équipe, ça va vraiment
6: très bien.
3: Ouais.
9: Justement, combien de temps avant vous avez su que c'était le ballon et vous avez eu pour débuter, en tout cas apprendre cette chorégraphie?
6: Ça fait assez longtemps qu'on connaît que c'est le ballon.
10: Les engins, on les a dès la saison précédente.
6: Okay.
10: Ouais.
6: Et ensuite, on a vraiment commencé à partir de décembre, on a commencé à créer la choré.
10: C'est ça.
9: Génial.
8: Et on parle de choré, de musique. En termes de choix de musique, comment ça marche? Et aussi des tenues.
10: Alors là,
6: le choix des musiques, c'est très compliqué.
10: Ouais.
6: Il faut une musique qui accroche le public pour pouvoir avoir cet effet waouh. Il faut une musique avec des changements de rythme dans la musique, donc que ce soit pas trop plat.
10: Pour valider les critères justement de la notation en artistique.
6: Ouais. Mmh. Et il faut des musiques quand même qui s'adaptent à la gymnaste.
10: Et qui inspirent l'entraîneur, c'est super important.
6: Ah oui.
3: Mais alors, quand on est à plusieurs, c'est d'autant plus dur, parce qu'il faut que ça matche avec tout le monde.
10: Ouais, c'est ça. Oui. Ça nous a pris du temps, on a eu plusieurs pistes, après on s'est dit non, on va continuer les recherches, et finalement, on a trouvé le bon compromis.
3: Voilà. Ah ouais, c'était l'évidence, en fait, quand vous l'avez entendu, ou quand vous l'avez proposé, je sais pas qui l'a proposé.
10: Pas vraiment. Enfin, en fait, on était d'accord sur le fait que c'était... Enfin, on aurait quelque chose à faire dessus.
6: Oui.
10: Après, voilà, faut voir avec les montages. La musique était assez longue, donc faire un montage de façon à ce que ça soit diversifié avec les changements de rythme, etc. C'était... Voilà.
3: Ça a un impact, la musique. Est-ce que, par exemple, le fait qu'on la connaisse, et que ce soit ou c'est été un tube national, international, pour le public, pour le jury, parce qu'il a aussi des émotions, le jury, au-delà des critères, surtout sur de l'artistique, ça a un impact quand même, plutôt qu'une musique qui est cool, mais qui est peut-être moins connue ou qui parle moins à des gens, et particulièrement les juges?
6: Bah, pour le public, c'est sûr que ça a un impact.
3: Ouais.
10: Oui.
6: ça a un énorme impact. Après, pour les juges, il faut qu'ils soient impartiaux. Donc la musique, si elle est connue ou pas, pour eux, c'est les critères qu'il y a dans la musique qui doivent compter.
3: Ça, c'est la théorie, ça.
6: Ouais, c'est ça, c'est la théorie. Mais ça joue quand même. Ça joue, mais c'est de la théorie.
3: Évidemment, moi, si je tombe sur une musique que je kiffe, je vais vous rajouter des points. Hein. Je suis peut-être pour ça que je suis pas juge.
9: Il y a un temps aussi de passage. Il y a un temps que vous devez respecter.
6: Oui, oui, c'est un temps imparti. 2 minutes 30. 2 minutes 30. En équipe.
3: C'est pour ça que, pour moi, le ballon est un engin. Alors, vous me direz, tous les engins ont une problématique et une difficulté particulière, mais s'il y a une mauvaise réception, que le ballon roule, que du coup, on perd du temps et qu'on arrive à la fin de la Corée, là, c'est chaud, quoi.
10: Bah oui, c'était toute la difficulté, là, de ce championnat de France, où il y a eu beaucoup d'erreurs sur les autres équipes aussi.
3: Sur quoi? Sur des ballons qui sont un peu échappés?
10: Ouais, c'est ça, ça roule. Et puis, le ballon, c'est assez... avec les mains moites, en fait, ça a tendance à glisser. Et comme il faisait assez chaud dans le gymnase, et bah ça a tendance à glisser et ensuite partir en sortie. Et là, c'est perte de points.
3: C'était une question que je voulais me poser. Est-ce que selon l'engin, vous prenez une forme de talc ou
6: Oui.
3: Pour que ça adhère un peu plus.
10: Oui, c'est ça. Après, il y a des engins qui sont plus sensibles que les autres. Par exemple, le ruban. Là, il faut prendre les précautions nécessaires parce qu'il suffit qu'il y ait la clim ou alors... qu'il fasse trop chaud et le ruban accroche sur la peau, etc. Enfin, franchement...
3: Ruban, cerceau,
10: Cerceau, encore, ça va.
3: Ok. Ouais. Pardon.
8: Dis-nous. C'est surtout calé sur de la musique, mais je me demandais, est-ce qu'il y a une dynamique ou en mode... il y a une fille qui prend le lead, qui gère sur les pas, il y a quelque chose, quelqu'un qui guide, un chef d'orchestre, ou c'est vraiment tout basé sur de la musique?
10: Alors nous, on fait la choré tout ensemble. Et bien évidemment, l'entraîneur prend le lead parce que c'est son rôle. Mais cette année, c'est vraiment ce qui a fait notre force finalement. Tout a été créé ensemble et c'est ce qui nous a démarqué vraiment.
6: Tout le monde a apporté sa petite touche.
10: C'est ça, il y a des pas qui sont de Clélia, des pas qui sont de Vika, des pas qui sont de moi, de Margot, de Momo bien évidemment et de Chacha. Tout le monde... mets la main à la pâte.
3: Le fait que vous vous connaissiez depuis de nombreuses années maintenant, même si vous avez... Il y a le maximum, c'est quoi, 1 ou 2 ans d'écart? Il n'y a pas beaucoup d'écart, finalement.
10: Deux ans d'écart.
6: Plus.
10: Ah non, bien plus, pardon.
3: Ah oui, Victoria est un peu plus âgée.
10: Mais en tout cas,
3: le fait que vous vous connaissiez, que vous connaissez l'ambiance du club, etc., la coach, évidemment, qu'il faut saluer... Ça a un impact quand même dans un résultat. Est-ce que c'est finalement, pour parler autrement, l'aboutissement de toutes les années de travail que vous avez effectué, même si l'histoire, et j'espère pour vous, pas terminée?
6: S'il n'y a pas de synergie entre les gymnastes et même une connexion, c'est compliqué de faire quelque chose. S'il y a beaucoup de disputes dans une équipe, ça ne fonctionnera pas.
10: Et puis si on n'a pas le même objectif aussi, ça fonctionne.
6: C'est très important.
3: Parce que vous parliez de niveau tout à l'heure par rapport aux autres clubs qui font appel à des athlètes internationales. Ça a un vrai impact là sur l'ensemble, en tout cas. Après, en indiv, chacun fait sa perf, mais ça a un vrai impact, ça, vraiment, la proximité que vous pouvez avoir entre vous, l'entente que vous pouvez avoir entre vous.
10: Oui, c'est clair.
8: Et je rajouterais même, est-ce que justement le fait d'être en groupe, parce qu'on parle de performance physique, mais il y a aussi le mental, une compétition comme ça se prépare mentalement, en termes de stress, etc. Est-ce que vous êtes du coup moins stressé quand vous êtes ensemble, ou c'est un peu l'inverse, vous avez un peu peur de décevoir et l'individuel, c'est plus facile?
10: Ça dépend de chacun. Moi, je sais que je me sens plus à l'aise en équipe. Après, je sais que ça dépend de certaines filles.
6: Moi, je suis beaucoup moins stressée en équipe parce que je leur fais totalement confiance. Je suis plus stressée sur moi, sur ma performance. Sur ce que je vais faire, mais je sais qu'elles vont réussir, je sais qu'elles vont aller rattraper.
3: Bon, on peut camoufler d'ailleurs le fait d'être à plusieurs, une petite erreur.
10: Clairement.
3: Si le ballon il s'en va, ça se voit, je crois.
10: S'il roule.
3: Ouais, là.
6: Mais le but c'est de camoufler toutes les petites erreurs pour pas que le juge les voit.
9: Est-ce que vous avez un rituel avant compétition ou avant passage?
3: Ah, c'est quoi le cri de guerre?
6: Le rituel.
3: Alors.
10: Vika, si tu nous entends.
3: Là, je vous explique, les auditeurs, pendant que là, on attend, il y a les regards, il y a les attitudes qui trompent pas, il y a un truc. C'est assumé ou...
6: C'est assumé.
3: Ah bah alors, on y va. Alors, c'est quoi le...
6: Tu veux que j'explique?
10: Vas-y, si tu veux.
3: Alors, on a l'intro, il faut le savoir, maintenant on veut savoir.
6: Avant le passage, ce qu'on fait, c'est qu'on a un chiffre porte-bonheur dans l'équipe, c'est le chiffre 3.
3: Ok.
6: Donc, on va prendre 3 grandes inspirations, tout le monde est en cercle. Voilà. Bon, ça fait un petit peu
10: secte, mais c'est pas grave. C'est pas ça.
6: On prend 3 grandes respirations et après cela, Victoria vient faire une prière arménienne. Parce qu'elle est arménienne.
3: Oui, et c'est
10: sa, maman, du coup, notre entraîneur, est aussi arménienne. Donc c'est une façon de, finalement, de se mettre avec elle, en fait.
6: Oui.
10: Voilà.
3: Ok. Donc,
9: hyper stylé. Voilà.
3: Vous incantez les dieux arméniens, ou je sais pas, les croyances. Ok. Et alors, c'est quoi? Ça vous déstresse à faire descendre un peu le rythme cardiaque à ce moment-là?
10: En fait, comme c'est un rituel, ça nous plonge dans la compétition et dans la sphère dans laquelle on doit être, en fait.
3: Ouais, donc ça fait partie du process, c'est en fait, ça. Aujourd'hui, c'est intégré avant
10: c'est
3: de rentrer.
10: C'est échauffement, et ensuite, on vient prendre nos respirations, faire notre.
3: Et ça vient à quel moment, ça? Ça vient combien de secondes, minutes avant de.
6: 30 secondes
3: ouais. Ah ouais, c'est vraiment juste avant, ouais.
10: Ouais, c'est vraiment juste avant, on fait
6: juste
10: ça.
6: Avant que vous appelez.
10: Ensuite, on se place en position pour l'entrée, en fait, et ensuite, on y va.
3: Ok.
10: On
6: rentre juste avant l'entrée, pour rentrer sur le praticable.
3: Et sinon, pendant l'échauffement, sinon, vous êtes chacune avec vos oreillettes et puis
10: pas
3: vous
10: du
3: échauffez.
10: Pas du tout. Oh non, non, non.
3: Très bien, ça. Magnifique, c'est... cette génération.
10: Pas du tout, mais vraiment pas. On est là, on parle. Ouais. En fait, on déstresse complètement. On est pas. Ouais. On n'est pas du tout dans la compétition à ce moment-là.
3: Et vous regardez ce que les autres font quand même, malgré tout?
10: Le but, c'est de pas regarder. Ah mais, non, mais parce évidemment, il y a toujours des regards.
3: Il y a la compétition, et puis j'imagine, parce que vous faites ça depuis toute petite, la passion. Donc vous aimez ça, donc vous voulez. Ah oui. On peut aussi regarder parce qu'on aime, tout
10: oui,
3: simplement.
10: Oui, clairement.
3: Ouais. Mais là, quand on est en compète, c'est peut-être moins conseillé.
6: Ça fait plus stresser qu'autre chose.
10: Oui.
3: Je comprends. Lilou.
8: Et ça fait du coup longtemps que vous en faites, je suppose. Est-ce que on parlait de gestion d'espace. Est-ce que au fur et à mesure que on sait que c'est pas un tabou, il y a la puberté, etc. Est-ce que ça peut jouer ou notamment vous musclez un peu plus et la gestion de l'espace. Comment ça change avec le temps, en fait?
3: Très bonne question, ça. Le repère dans l'espace. C'est vrai que de l'époque où je vous ai vu à 10-11 ans, peut-être qu'avec la formation etc., le repère dans l'espace a évolué, ouais, forcément. Après, l'expérience va avec.
10: Ça joue aussi beaucoup sur notre style de gym, en fait. Il y en a certaines qui vont être plus dynamiques, avec des musiques plus rapides, et d'autres plus lentes, avec des musiques élégantes, des gestes gracieux. Mais ouais, ça dépend surtout, enfin, ça va jouer surtout sur ça.
3: Et sur un ensemble, le fait que vous ayez ou des tailles ou des corpulences différentes, ça a un impact? Parce que quand on parle de synchronisation, on s'imagine que tout le monde fait la même taille ou tout le monde a la même corpulence. Et alors, en vérité, pas toujours.
10: Ouais, ça joue beaucoup dans la création des ensembles. C'est vrai que la gymnastique rythmique, c'est encore un sport qui est vraiment basé sur le fait que tout le monde doit se ressembler.
3: Ouais.
10: En tout cas, c'est quand même ce qui est le plus.
3: Il y a des standards.
10: Ouais, c'est ça. On va pas se mentir.
3: Mais ça, dans une notation, par exemple, parce que forcément, vous le compensez, je sais pas moi, sur le lancer d'un ruban ou enfin sur un jet, quel que soit l'engin, bah forcément, celle qui est plus grande, je sais pas, elle lance plus loin ou...
10: Pareil, ça dépend en vrai de la gymnaste.
6: C'est pas parce qu'on est plus grande qu'on va forcément lancer plus loin, c'est vraiment, le bras, il est bloqué là où il doit être bloqué et l'engin, il va partir...
10: Ouais, ça dépend de la technique.
3: Parce qu'on regarde quoi? On regarde la technique de maîtrise, donc effectivement des mains, des pieds, du corps. Ou alors, par exemple, quand on parle de lancer, ou de jet, je sais pas comment on dit.
10: C'est...
3: Ah, j'apprends, hein. par exemple, moi je pensais que, en fait, était comptabilisé le temps aérien, en fait, de l'objet. C'est-à-dire, le moment où je le lâche et le moment où je le récupère, c'est le même pour tout le monde.
10: Non, la hauteur est un critère et la distance aussi. En fait, pour valider un lancer, il nous faut soit la hauteur, soit la longueur, en fait.
3: Ok, oui, donc effectivement, ma question sur la taille est caduque dès lors que, en fait, le nombre de secondes en l'air ne compte plus. Ouais, ok.
10: Il faut 2 fois la taille de la gymnaste, normalement, pour valider.
6: Ouais.
3: Donc il faut une hauteur sous plafond quand même.
10: Ah oui. On a déjà eu l'expérience avec des rubans qui se coincent au plafond.
3: Mais non, dans la lumière, dans le projecteur, les trucs comme ça.
10: Oui, des masses.
3: C'est long, ça.
10: Ah non, pas excellent, non.
3: Ça c'est les autres, c'est les autres.
9: J'en ai déjà vu accrocher dans des gymnases, effectivement.
10: Ouais.
9: Bah voilà. Mais qu'est-ce qui se passe quand c'est comme ça? Est-ce que vous recommencez ou enfin c'est de la faute à qui?
3: Déjà, faut la récupérer.
9: Ouais, déjà. Comment se passe?
10: Alors moi, ça m'est déjà arrivé.
6: Toi, oui.
10: Oui, moi aussi. Bah voilà, en plein passage. Après, faut aller chercher l'engin de remplacement.
3: Ah oui, il y a un plan B quand même.
10: Il en faut un, parce que s'il n'y en a pas, bah là...
6: Au ruban, on t'en met toujours 2.
10: Ouais, il en faut 2.
9: Ah oui.
10: C'est obligatoire, parce que sinon, c'est vraiment trop de risques. Et du coup, bah, on va chercher le ruban de remplacement et on continue comme si de rien n'était.
3: Donc pendant la Corée.
10: Exactement.
3: C'est-à-dire qu'on recommence pas, quoi.
10: Ah non.
6: Non.
3: Ok.
6: On appelle
3: parce que ça, c'est considéré comme... Enfin, c'est des points de retrait, c'est considéré comme mauvaise gestion de l'espace, du coup ou...
10: Non, du tout. Bah après, c'est un gymnase qui est forcément pas trop adapté au ruban, par exemple.
3: Mmh. Ouais, là, c'est la faute de l'organisateur, là.
10: Bah, un petit peu, finalement.
3: Bah ouais, en fait. Non, mais ok, mais ça, c'est des anecdotes incroyables.
10: Ah ouais, non, mais fou.
3: Nous, quand on est de l'autre côté, c'est vrai que de le vivre, c'est moins fun, mais...
9: Ouais. Justement, ce week-end-là, à quel moment vous avez su que c'était ok? Que c'était gagné? Parce que vous étiez les dernières à passer ou vous,
10: ça. Avait...
9: Ok, donc c'était dès l'annonce de votre score. Vous saviez déjà si vous étiez première ou pas.
6: On savait pas notre score.
10: En fait, on a des petites télés sur le plateau de compétition, en fait, où les notes sont affichées au fur et à mesure. Donc nous, dès qu'on a terminé notre passage, on est allé prendre des petites photos, le temps de se remettre de ses émotions, finalement. Et ensuite, on est direct parti au palmarès. C'est vrai que quand on a commencé à marcher, il y a toute une cérémonie, en fait, protocolaire. On s'est... mise au sol, comme tout le monde, on s'assoit, etc. Et là, on a tourné la tête et on a vu notre note, mais un truc de... Enfin, c'était un truc de ouf, quoi.
3: Je dirais sur les réseaux sociaux de l'association Gymnique Rémoise, donc le club rémois auquel vous participez, parce que c'est filmé une partie de cette séquence et les images sont marrantes, c'est-à-dire qu'on sent vraiment l'émotion.
10: Oui.
3: Pas vraiment la surprise, parce que je pense qu'au fond de vous, vous saviez, donc il y a l'espoir.
10: Ouais, vu la note d'équipe, en fait, comme elle compte coefficient 4, en fait, ben c'est vrai que on a tout de suite compris en voyant, enfin en entendant la
3: 23,
10: note de la troisième.
3: Non,
10: oui, nous, on a eu 23, 400...
3: 350 ou 450,
10: quelque chose comme ça. En tout cas, plus de 23, c'est vraiment une,
3: donc, 4,
10: une grosse
3: points,
10: performance. Je crois qu'on est près de l'équipe de France.

0: à peu près le même parce que vous arrivez à des âges où j'imagine qu'il y a les études à côté, qu'il y a plein de choses à côté. Alors, vous appartenez à un âge où on sait que chez les filles, quelle que soit la fédération, souvent il y a soit arrêt, soit pause. Donc, on peut comprendre que parfois il y a des petites modifications. Alors, je ne sais pas s'il y a des choses qu'on peut annoncer ou pas ce soir, mais on imagine qu'en tout cas, c'est difficile d'avoir cette continuité-là dès lors qu'on arrive à vos âges, hein, parce que malheureusement, vous ne vivez pas de votre discipline, ou pas encore.
1: Exactement. En parlant de pause, l'année dernière, j'avais fait une pause.
0: Alors oui, toi, il faut que tu nous expliques ton parcours. T'as dansé, toi, un peu, non?
1: Oui, aussi, je danse également. J'en fais encore, actuellement. Mais oui, j'ai fait une pause l'année dernière, suite à de nombreuses blessures.
2: Justement.
1: Les fameuses blessures du début.
0: Okay.
1: Et c'était blessure sur blessure. Donc forcément, le corps qui fatigue, et si le corps fatigue, le mental fatigue également. Donc reprendre une année, c'était compliqué. J'ai fait une année de break et je suis revenue en force cette année.
0: Break dans tous les sens du terme.
1: Avec la danse, oui.
0: Sans mauvais jeu de mots. On peut expliquer, parce que vous parliez de blessures, vous parliez de fatigue, d'intensité, on peut expliquer aux gens qui ne connaissent pas forcément la discipline ce que ça implique, j'allais dire comme sacrifice, après ça fait partie de votre passion, mais tout le travail invisible en fait que vous proposez et que vous donnez à l'entraînement, le corps travaille dur quand même.
1: Le nombre d'heures d'entraînement qu'on a, c'est à peu près 3 heures d'entraînement le mercredi, samedi, et puis après c'est 2h30 le mardi et le vendredi.
0: Ouais.
1: Donc forcément, au cours de la semaine...
2: Et ça en plus de la journée de cours,
1: oui.
2: Du sport en dehors, et ça fait des longues journées, on va dire. Le rythme est quand même vraiment soutenu.
0: Quand on parle de blessures, c'est souvent des blessures de fatigue, c'est-à-dire qu'à un moment, le corps lâche. D'épuisement, j'ai envie de dire, on parle souvent de fractures de fatigue ou des choses comme ça, ou alors c'est des erreurs, une mauvaise réception, un truc.
2: Non, c'est moins souvent ça.
1: Enfin... C'est pas souvent des erreurs, c'est plus fatigue.
2: Oui, à force de forcer en fait.
0: Donc c'est de l'épuisement.
2: Après, il y a des soucis de croissance aussi.
1: Oui.
2: On voit beaucoup ça chez les gyms vu qu'on commence vraiment tôt.
0: Ouais. Et... Vous faites partie des disciplines à maturité précoce, comme on dit.
2: Ah oui, exactement.
1: Ça.
0: Ouais, donc il y a un moment où c'est un peu dur quoi.
1: Oui.
0: Et alors toi Clélia, tu le sens pour tu veux continuer là avec l'aventure que tu as vécue cette année ou tu te dis c'est chaud?
1: Ah non, mais je vais continuer.
3: Bien sûr, je vais continuer.
0: Il y a un moment il y a eu une goutte de sueur, on a dit il va quand même pas arrêter là-dessus.
1: Non.
0: Laura non plus.
2: Non.
0: Parfait.
1: Et
0: on a déjà 33% de l'équipe.
4: Oui, c'est déjà bien parti. Et justement, est-ce que donc toi, tu continues la danse aussi?
1: Oui.
4: Ok. Et en quoi ça apporte un bénéfice dans le fait de... Dans la GR, par exemple, qu'est-ce que t'apporte la danse dans ta discipline de gymnastique rythmique? Est-ce qu'il y a quelque chose que ça va venir apporter en plus?
1: L'artistique. Mm-hmm. Totalement l'artistique. La connaissance de nouveaux pas de danse. La création. Mm-hmm. Et le passage sur scène, donc moins de stress, être habituée, même si je suis habituée depuis petite à passer devant des juges et tout ça, le fait de passer devant des grandes scènes avec la danse, c'est totalement différent et ça permet aussi de se libérer de plein de choses, également de le stress.
4: En individuel, du coup, la danse, tu en pratiques ou en équipe aussi?
1: Les deux.
4: Ok.
1: Je suis dans un crew qui s'appelle Helios Crew. Donc,
0: on salue toute la team, évidemment.
1: On salue la team Helios Crew.
0: Mais c'est vraiment duplicable ça, sur les deux disciplines, dans la rigueur, dans l'approche, dans le côté purement artistique, entre gym et danse un peu plus urbaine parfois?
1: Ça dépend le style de danse que j'applique quand je suis avec le crew, mais il y a certains types de danse, oui, qui peuvent avoir un gros impact sur ce que je fais avec la gym, et du coup ça me permet d'avoir plus de facilité pour faire certains pas de danse, etc.
0: Ouais. Toi Laura, c'était toujours la gym? Depuis toute petite ou...
2: Oui, j'ai fait de la danse aussi. J'ai quand même une base de danse. J'ai fait
0: quel style de danse?
2: J'ai fait de la danse classique et de la danse contemporaine.
0: Ok. Et ensuite, c'était quasiment une évidence. Ouais. Et t'as jamais réfléchi à découvrir d'autres horizons
2: À part reprendre la danse, non.
0: Ok. Ouais.
2: Non.
0: Très bien. Et c'est de famille ou c'est vous qui êtes venu comme ça très jeune
2: Non, du tout.
1: Pas du tout.
0: C'est marrant,
2: pas
0: ça.
2: Du tout.
0: Mais souvent, on fait un peu de reproduction sociale, comme grand frère, grande sœur, les parents font, on va faire quoi.
1: Ouais. Non.
0: Bon, super. J'ai et comment ils réagissent les parents, par contre, là, j'imagine qu'ils étaient fiers. Je sais pas si tout le monde était à Tourcoing ou si on a suivi ça de loin.
1: Ça a pleuré.
0: Ah, il y avait le bus.
1: Ça a pleuré.
0: Ah, c'est
1: vrai.
0: Ça, c'est des belles émotions quand même.
2: Ah oui, c'était incroyable. Vraiment, vous étiez fiers, je pense.
0: Franchement, j'espère. Ah bah, en tout cas, nous, on l'est. Sachez

0: Le, et je pense qu'il y a beaucoup d'auditeurs habitants de la ville de Reims qui le sont. On a eu pas mal de messages sur les réseaux aussi. On vous transmet les félicitations par notre intermédiaire, évidemment, merci parce beaucoup. Qu'on a eu pas mal de messages. Merci d'ailleurs, vous nous avez généré du clic. Ça, c'est génial.
1: Et ben, tant mieux.
0: Il est 20h40, il faut qu'on parle d'athlétisme dans quelques instants. Est-ce qu'on a encore une ou deux questions, les filles, ou on espère qu'on va revenir l'année prochaine? La saison est finie, là, d'ailleurs, ou il y a encore un peu de travail quand même?
2: Il y a un prochain championnat de France qui va être fait ce week-end.
1: C'est ça.
2: Avec d'autres filles du club qui vont y participer.
1: Les trophées fédéral A et notre petite nationale. C'est nos petits chouchous, en fait. On est les marraines.
0: Et trop bien.
1: Donc, on espère pour toutes ces gymnastes que ça va se passer aussi bien que nous.
0: Ça, c'est un peu la dynamique du club depuis... ça commence à faire quelques années maintenant. On salue la direction qui nous écoute, je pense. Mais on sent qu'il y a une sorte de filiation comme ça qui se crée de génération en génération. On va être pas bien vieille, mais... Enfin, il y a un esprit club, en tout cas, j'ai l'impression, là, qui s'est mis en place depuis quelques temps maintenant. Et ça se ressent. Et c'est peut-être ça qui paye, en fait.
1: Oui, clairement. Totalement.
0: Voilà. Vive la GR, alors.
1: Bah oui.
0: je te laisse finir ta phrase, je t'ai coupé Laura.
1: Non, mais c'est vrai qu'Irénée, notre entraîneur, est vraiment là-dessus. C'est
3: fou.
1: C'est fou. En fait, c'est comme notre deuxième maman finalement.
0: Ah, wow.
1: C'est vraiment une famille GR et on la remerciera jamais assez de ce qu'elle a fait pour nous.
0: Ça, c'est une belle conclusion. Franchement, on la salue aussi. Elle est déjà venue ici dans cette émission. Je crois qu'on a eu quasiment toute l'équipe qui est venue.
1: On était les deux petites dernières. Et Chacha aussi.
0: Ah oui, c'est vrai qu'on la salue, ouais, voilà. Évidemment. Bon, on vous salue, on va reprendre les petites photos avec les médailles tout à l'heure, évidemment. On va faire une petite pause musicale et dans quelques instants, je ne sais pas si vous intéressez à d'autres disciplines que la gym, est-ce que vous avez le temps, mieux de tout ça, entre les études, la danse, la gym, vous avez d'autres sports que vous suivez un peu, individuels ou collectifs d'ailleurs?
2: Je suis un
0: Laura.
2: Peu foot.
0: Ah, le Kélia, ouais.
2: Pardon.
0: Foot, ok, ouais.
2: Oui, le foot, parce que mon père fait du foot, mon frère fait du foot, enfin, toute la famille fait du foot.
0: Ah ouais, famille de footeux. Et il y a la gymnaste au milieu.
2: C'est ça, je suis la seule.
0: Ouais, mais qui ramène des médailles dans la famille?
2: Moi.
0: Et toi, Laura?
1: Et moi, de mon côté, c'est le tennis.
0: Ah, trop bien. Donc, on reste sur un sport à la fois individuel et qui peut être collectif aussi, finalement.
2: C'est ça.
0: Donc, c'est assez intéressant. Ok. Et personne pratique dans la famille?
1: Le
0: tennis?
1: Si.
0: Ah oui, voilà.
1: Et puis, mon petit frère de la boxe.
0: Ok. Mmh.
1: Voilà.
0: Eh ben, on suit tout ça, alors avec grand plaisir. Les amis, 20h passées de 43 minutes, on a encore quelques minutes à passer ensemble, on va parler, donc athlétisme, vous vous en foutez du coup, c'est pas grave, on va parler avec Lilou et Margot, non mais parce qu'il y a un nouveau projet, la Fédération Française d'Athlétisme, ils en ont marre que la Fédération de Gym pique tous les licenciés, ils ont dit on veut les récupérer. Alors ils ont mis en place un nouveau projet, ça s'appelle YouNext, ça doit permettre de fédérer, d'aller chercher des nouvelles licences, d'aller chercher également des nouveaux talents et surtout de les fidéliser, c'est-à-dire de les faire sur la durée. Peut-être que là, il y a des projets qui sont en train de se mettre en place qu'on verra aux Jeux Olympiques en 2032 à Brisbane. Allez savoir. On écoute Miles Smith tout de suite et on revient dans quelques instants pour les dernières minutes. Restez avec nous, bougez pas.

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3: 20h47 sur RJR, on est de retour pour la dernière ligne droite de cette émission. Vous écoutez le talk de Sport Club, d'ores et déjà, puisqu'on nous le demande, évidemment, celles et ceux qui ont raté une partie de l'interview là avec les filles, Laura et Clélia, qui nous font le plaisir d'être encore avec nous, elles sont toutes contentes là, en plein temps. On est bien quand même ici sur RJR, hein. Franchement,
4: ouais,
3: c'est tranquille. Alors, vous restez avec nous quand même les filles, on va parler d'athlétisme, parce que la Fédération Française d'Athlétisme, c'est l'une des nouveautés là des derniers jours, a décidé d'innover pour aller chercher un nouveau public, de nouveaux licenciés, de nouveaux talents évidemment, et puis surtout de les fidéliser, c'est-à-dire de ne pas faire en sorte que ce soit là juste des licenciés d'un ou deux ans, mais un peu plus sur la durée. Ce projet, il s'appelle You Next. Je ne sais pas si Lilou, tu peux nous en dire deux, trois mots, parce que je sais que tu as travaillé sur le sujet, Margot aussi. Mais You Next, en gros, pour les gens là qui découvrent ce nom un peu bizarre, très anglophone, hein, c'est toi le prochain en gros en français.
4: Ouais, c'est ça.
3: Alors explique-nous un petit peu de quoi il s'agit exactement déjà.
4: Bah en fait, du coup, c'est la nouvelle marque des talents de demain, voilà. Au programme, c'est deux temps forts, en fait. C'est un peu les championnats, mais au lieu d'être sur 3 jours, c'est sur 4 jours, avec une première journée qui fait tout, comment dire, toute la marque de cet événement, c'est le fait de, du coup, l'émergence. C'est une journée de détection, donc on n'est pas besoin d'être licencié. Si je dis pas de bêtises, c'est de 12 à 23 ans.
3: Ok.
4: Et puis après, par la suite, il y aura donc, bien sûr, les championnats de France Élite. Pas France Élite, j'ai dit n'importe quoi. Excusez-moi, les championnats. Ouais, voilà, c'est ça, chez les jeunes, U20, donc U20, ouais, c'est vrai, ça va jusqu'à U20, U18.
3: Je crois même U23 peut-être, non
4: U23, ouais, c'est ça, jusqu'à U23. Donc ça se situe à la fois à l'Adidas Arena et aussi au stade du coup Charletier à Paris. Donc c'est un mythique stade où se joue le meeting de Paris notamment, l'un des plus grands événements qui regroupe des stars.
3: C'est ça, les meetings Diamond League, c'est là-bas par exemple, ouais.
4: C'est ça, et le passage de 3 à 4 jours, du coup, bah, ça permet encore une fois la journée de détection, ça permet d'ajouter au programme des 4 x 400 mètres pour rendre vraiment un événement plus festif, parce qu'on sait que c'est un événement à la fois basé sur la performance, donc le fait d'apporter du show, de la festivité à travers des ateliers de découverte, mais à la fois de sensibilisation avec bien sûr des concerts, des DJ sets à la fin.
3: Bah, donc là, il y a du show et de la performance.
4: Bah, c'est plus que de la performance, c'est vraiment un événement à part, et c'est la première fois hein, finalement. Ouais. Et après, ils aimeraient bien du coup établir la journée de détection un peu mieux en 2027 en la mettant un peu partout en France et pas seulement qu'à Paris.
3: Ouais, alors l'idée en fait, parce que c'est de remettre le jeune, on va dire, au centre du projet là, parce que effectivement il y a une génération qui s'en va. On a vu que les résultats sur les derniers Jeux Olympiques n'avaient pas été extraordinaires, en tout cas pour l'athlétisme, qu'il y a une nouvelle génération qui a du talent mais qui a du mal vraiment à éclore sur la scène purement internationale. Et donc là, l'idée, c'est de se dire, bon bah, comment on va faire pour aller chercher ces talents de demain et les garder avec nous. En gros, ça passe par l'attractivité, le show, l'événementiel, etc. Ton avis, Margot, là-dessus?
5: Ben, la première question, alors pour le coup, c'est une question, ma réponse, ma première réponse.
3: Super, ouais, elle va répondre à une question.
5: Mais je vous la pose. Le problème dans l'athlétisme actuellement, c'est le fait qu'on n'arrive pas à garder les talents qu'on a déjà, ou c'est le fait qu'on n'arrive pas à aller en chercher? Parce qu'on a l'impression que cet événement, il vient chercher de nouveaux talents. Or, est-ce que le problème, c'est pas justement quand ces nouveaux talents, ils se mettent à partir? Voilà. Est-ce qu'on se trompe pas un peu de cible, finalement?
3: La vraie... Ouais, vas-y, Lilou.
4: Après, d'après mes dernières sources, on est quand même à 340 000 licenciés.
3: Ouais, c'est énorme. Hein.
4: C'est quand même énorme. C'est l'un des sports où il y a le plus la parité homme-femme, hein, entre 45 et 50% de femmes. Donc, oui, c'est vrai que c'est assez un sport où on arrête assez jeune, où ça peut vite pousser à faire autre chose. Donc, il y a des arrivées, il y a des départs. Mais voilà, c'est un sport qui est tout le temps en mouvement, comme une rivière. Et c'est un sport qui continue. Voilà, dans tous les cas, c'est... Ça restera, quoi, en fait.
3: Tu dis un truc très intéressant, c'est qu'il y a entre 330 et 340 000 licenciés, mais combien, au milieu de ces licenciés, font de la compétition? Combien sont considérés comme athlètes de haut niveau? Et combien durent dans le temps? Parce qu'effectivement, on parlait avec les filles de l'âge un peu critique, on va dire, entre 17, 18 et 20, 21 ans. Il y a eu un vrai effondrement du nombre de licenciés, mais je pense que ça, c'est dans toutes les fédérations post-Covid. Là, ça remonte. Mais en fait, il y a plein de gens qui reprennent des licences simplement pour payer moins cher la course à laquelle ils vont participer une fois par an. Et finalement, on ne les retrouve pas vraiment dans des clubs. Et du coup, ça ne fait pas la gloire de la Fédération Française d'Athlétisme. Je parlais des Jeux Olympiques, Et pour le coup, l'athlétisme, c'est la discipline reine des Jeux Olympiques, particulièrement les disciplines de vitesse. Et donc, bon, bah là, faut forcer de constater qu'on a du mal à renouveler, quoi. La nouvelle génération, elle a du mal à se faire ressentir. Donc, l'idée, c'est d'aller chercher des talents qu'on n'aurait pas détectés autrement, parce qu'en fait, ils n'arrivent pas naturellement dans les clubs.
4: Parce que après il y a un certain paradoxe, parce qu'on sait que c'est assez populaire la course à pied de part même chez les jeunes de tout âge, mais il y a qu'à voir les minima sont de plus en plus hauts, on peut être tendance à être plus découragé au départ, et il y a tellement de concurrence que bah c'est plus aspect performance plus, et les gens recherchent, à mon avis, les gens de mon âge, enfin les jeunes recherchent davantage la dimension de plaisir, de convivialité qu'on peut retrouver dans un sport collectif, à travers un groupe, que forcément cette performance à tout prix qui est devenue sur les réseaux omniprésent.
3: Et la Younex Experience, ça peut participer à ça, alors, selon toi?
4: Bah, je pense que la Younex Experience, ça peut justement, parce que comme on l'a dit, il y a des trucs qui ressemblent un peu aux interclubs, pour les gens, pour les connaisseurs, c'est assez festif. Je pense que cette dimension de show, c'est vraiment pour appâter un peu... Pas le client, mais les jeunes.
3: Le licencié, ouais.
4: C'est ça. Et peut-être pour après lui m'ont proposé une dimension performance, mais pas tout de suite. Je pense que c'est déjà en premier plan, ouais, l'aspect show qui convient à notre génération.
3: Margot ?
5: Exactement, tu l'as dit. En fait, c'est les championnats de France, donc Younex, qui vont remplacer les championnats de France à venir actuellement, je crois. Et le truc, c'est que effectivement, pour répondre à une demande de show de plus en plus grande, on parle de quand même de génération TikTok et compagnie et des choses comme ça. En fait, on cherche du show.
3: Mais en fait, ça joue.
5: Les gens cherchent de la performance.
3: En fait, c'est valorisant.
5: Et tout. Donc, en fait, cette journée-là, elle est faite effectivement pour, enfin, ces journées-là, pour répondre à un besoin qui est aujourd'hui grandissant. Après. Est-ce qu'en faisant ça, on perd pas justement l'âme petit club, dans le sens où est-ce qu'on devrait pas plutôt mettre la publicité sur les petits clubs de villes, de provinces, disons, plutôt que sur un grand show à la parisienne avec DJ set, etc. Est-ce que finalement l'argent aurait pas pu être...
3: Enfin, alors ça, là tu poses un vrai sujet. Parce que pour moi, justement, ça, c'est la carotte, en fait, de dire, bah, si vous voulez arriver à ce jour où vous êtes comme des stars, ou que vous êtes, on vous fait comprendre que vous êtes des stars en devenir, bah, tout le travail en amont, il est nécessaire. D'où la journée de détection où on vous dit, ok, là, t'as peut-être moyen d'aller dans tel ou tel club.
5: C'est vrai, si après, ils sont orientés vers des clubs, etc., ça peut...
3: C'est comme ça que je l'entends.
5: L'information peut redescendre.
3: Mais tu dis un truc très vrai, c'est la dispersion des moyens. Parce qu'une fois qu'on a détecté des talents, il faut qu'il ait les moyens de s'émanciper, ce talent. Et aujourd'hui, on voit beaucoup d'athlètes qui ont des capacités. On en connaît ici à Reims, mais dont les clubs n'ont pas les moyens de l'accompagnement. Lilou, tu disais un truc très juste sur les minima qui sont de plus en plus durs parce que les fédérations nationales et internationales s'appuient beaucoup sur ce qu'on appelle désormais les rankings. C'est-à-dire qu'en fait, on met des minima très élevés, quasiment impossibles à réaliser, parce qu'en fait, on s'appuie sur les classements nationaux et internationaux. Sauf que là, il y a une vraie injustice, on en a déjà parlé dans cette émission avec plusieurs invités. Les rankings, ils sont différents. Enfin, les points qu'on va acquérir sur une performance, ils vont être différents selon, on va dire, l'importance du meeting. Et d'aller sur un meeting qui rapporte des points, naturellement, ça coûte cher parce que les places sont rares. Donc, en fait, il y a une inégalité de fait qui se crée, quoi. Donc, la vraie question, c'est ça, c'est quel moyen on met derrière.
4: Bah, justement, je voudrais rejoindre cette idée que, bah, déjà, il y a, comme tu l'as dit, l'aspect performance, mais aussi, vu qu'on est jeune, bah, à l'adolescence, il y a plein de facteurs qui rentrent en compte. On sait que c'est là, c'est le moment où il y a le plus de taux d'abandon, entre guillemets, pour des sports, vis-à-vis des études, hein, parce que les études, déjà, ça a un coût. Ça a du temps, on a moins de temps, moins d'argent. Et même s'il y a quand même du sport universitaire, entre guillemets, bah, comme l'a dit ma collègue, la licence,
3: ça, c'est beau, cette
4: ça a quand même un prix. Et je pense que le fait, oui, c'est bien de dire aux jeunes, c'est, viens dans notre club, on va t'assister, etc. S'il a un réel talent, enfin, il faut mettre les moyens derrière, quoi.
3: On peut parler de santé mentale aussi sur cette génération-là, c'est-à-dire qu'aujourd'hui, un jeune n'est plus en capacité, alors sans pointer du doigt quoi que ce soit, mais de reproduire à foison l'effort à haute intensité. C'est-à-dire qu'au bout d'un moment, on se dit, moi je pense à un nageur, au bout d'un moment, il en a marre de compter les carreaux, quoi, le matin quand il va à l'entraînement. L'athlétisme, c'est pareil. Même si on met du ludique à l'entraînement, faut courir, faut pousser, faut lancer, faut sauter.
5: Je pense aussi qu'on est dans une génération où, avec tout ce qu'on voit sur les réseaux, etc., on a envie de performance, en fait, malgré tout. Mmh. On est baigné dans les nouveaux chronos, les nouveaux résultats et comment on est amené. En fait, je pense que, du coup, le jeune est amené à. Le jeune et le moins jeune, d'ailleurs, sont amenés à, du coup, vouloir faire toujours plus. En fait, faire mieux avec le moins d'efforts possible. Bon, ça, du coup, c'est un problème. Mais en tout cas, faire toujours mieux. C'est aussi pour ça que les rankings s'élèvent, les chronos s'élèvent, enfin, diminuent plutôt. Mais en tout cas, c'est une vraie problématique.
3: C'est la problématique de n'importe quelle fédération, de trouver le juste équilibre entre le sportif de haut niveau qui reste sa vitrine, en fait, pour permettre aux plus jeunes de rêver et de dire j'ai envie d'être comme ou de faire comme. Mmh. Et puis la masse qui est finalement la source de revenus la plus importante d'une fédération parce que c'est elle qui paye la licence au final. Donc comment on trouve le bon équilibre quoi ?
5: C'est une bonne question, cher Julien, mais le truc c'est que...
3: Non mais je pense que l'idée de ce projet-là, c'est qu'ils essayent. Alors, il faudra donner la chance à ce produit-là. 20h57, je vous fais un dernier tour de table avant de conclure, mais moi j'ai envie de dire, donnons la chance au produit parce que c'est des questions qu'on s'est souvent posées, Margot, on en a fait des débats ici dans cette émission, et finalement on ne va pas reprocher, en tout cas moi je ne vais pas reprocher à une fédération au moins d'essayer.
5: Ah, c'est vrai. Après, a-t-on consulté les clubs ? On leur posera la question.
3: Il faut demander au DAC et à l'EFSA.
5: Là où, par contre, je pense qu'effectivement, il y a une vraie volonté, enfin, il y a quelque chose de très bien, c'est qu'il y a quand même des disciplines d'athlétisme, c'est très varié, très divers.
3: C'est clair.
5: Il y a beaucoup de disciplines qui sont vraiment beaucoup moins valorisées, beaucoup moins vues
3: les concours,
5: que d'autres.
3: Ouais. Et le javelot, le marteau.
5: Avec ce qu'on voit sur les réseaux, justement, on a tendance à vouloir prioriser celles qui sont le plus vues. Donc, si une compétition comme ça peut ramener du monde sur les autres disciplines.
4: De plus, je te coupe, mais d'après le championnat, en fait, parce qu'on sait beaucoup que l'athlétisme, il y a les lancers un peu d'un côté, mis à part, et là, vraiment, le but de ce projet, c'est de rassembler tout le monde, et j'ai vu que tout le monde sera logé à la même enseigne, tout le monde sera dans le même stade, entre guillemets, et que c'est vraiment l'opportunité, comme tu disais, de mettre en valeur des sports, des spécificités moins vues.
3: Et tout ça scénarisé.
4: Là-dessus, c'est top. Oui, à travers du choix. Après, à voir si ça part pas trop loin.
5: Et juste aussi pour ajouter un dernier problème, mais ce côté-là, effectivement, peut être très très bénéfique, comme tu l'as dit. Mais le problématique de la marque, il y a un partenariat avec Adidas. Ça veut dire qu'on exclut tout autre partenariat. Pour moi, ça pose un petit problème.
3: C'est une question, en tout cas, sur ce projet-là. Forcément.
5: Qui représente du coup le national.
3: Je crois qu'Adidas est un partenaire historique de longue date de la fédération d'athlétisme. Mais je dis peut-être une bêtise en disant ça. Donc voilà, qui nous appelle pour rectifier si besoin. Merci les filles, en tout cas, c'est un vrai beau débat, ça veut dire qu'il a lieu d'exister, donc on va suivre ça avec attention, et effectivement on va demander aux acteurs, actrices de la discipline, donc l'athlétisme, les clubs, savoir ce qu'ils en pensent eux, parce que finalement c'est eux qui sont concernés directement. Bon, on va suivre ça quand même. You next, c'est peut-être vous là qui nous écoutez les prochains. Merci beaucoup les filles, en tout cas. Et il est tout pile 21h, pile, ça y est. Magnifique.
5: Et on est trop fort.
3: Incroyable.
5: C'est le mot de cette émission, trop fort.
3: Trop forte. Du coup, Laura, Clélia, merci beaucoup.
4: Merci.
3: C'est un vrai plaisir. On a kiffé vous recevoir. Encore bravo pour la performance collective que vous avez livrée ce week-end d'Ashnord.
4: Merci beaucoup.
3: Et puis, on a hâte de la prochaine. Reposez-vous quand même un petit peu. Vous l'aurez mérité. Et puis donc, dans quelques instants, on repart en musique. C'est Campus Rock qui nous attend juste après les promos. Et je le disais tout à l'heure hors antenne, mais toutes celles et tous ceux qui sont arrivés en cours là, d'émission, de stress, demain on remettra le replay. Il n'y a aucun problème. L'adresse, vous la connaissez. C'est sportclub-reims.fr. Il me reste à vous souhaiter une belle soirée sur RJR. Soit vous êtes fan de musique, vous écoutez Campus Rock. Ceux qui vont regarder le foot, bon match. Et puis à très vite, jeudi, pour la prochaine émission sport, ce sera le MAG. Jeudi, 19h sur RJR. Salut tout le monde!
5: Bonne soirée.
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4: Coucou, salut tout le monde, bienvenue à vous. Je suis ravi, très heureux de vous retrouver sur RJR, sur Radio Campus Rock, comme chaque semaine d'ailleurs. Campus Rock, deux heures de musique devant nous. On attaque avec un extrait du tout nouvel album de Peter Frampton. C'est un événement, il n'est pas seul. Sheryl Crow pour l'accompagner. Breaking the Mold.

Sunrise. Ça annonce l'été tout ça, hein. Simply Red avec Mickey Knoll qui avait eu la bonne idée à l'époque de sampler quelque peu, même beaucoup, Die All In John Oates et de carrément reprendre d'ailleurs des paroles de All In Oates. Simply Red et auparavant Peter Frampton, hein, si vous avez pris l'émission cours de route, Peter, sa guitare avec Sheryl Crow bien sûr à ses côtés pour Breaking the Mold et ça c'est tout nouveau. On va continuer avec dans quelques instants là, une chanson que j'ai beaucoup passée en son temps, je suis retombé dessus là il y a peu donc je me suis dit tiens, on va la passer aux auditeurs. Alors, Catherine Lara, mais oui, avec Bernard Lavillier, en duo, entre Désert et Désir. Une magnifique chanson qu'on écoutera juste après Carwash. Les régionaux de l'étape, pour le coup, oui, des gars du coin, ce sont des au bois, des Troyens. Alan, Chris, deux guitaristes extraordinaires. Écoutez plutôt Carwash, sélection locale RJR Radio Campus 3.

C'était en 1988, bien sûr. Le duo Catherine Lara et Bernard Lavillier sur une chanson de Lavillier et de Sébastien Santamaria, entre désert et désir. Autre duo, et ça vient tout juste de sortir, Chris Stapleton et Céline Dion. Car sur le nouvel album de Chris Stapleton, on retrouve beaucoup, beaucoup de duos, notamment avec Pink, une chanson qu'on vous a d'ailleurs déjà proposée dans cette émission, dans Campus Rock. Mais là, c'est avec Céline Dion, deux voix exceptionnelles, deux voix immenses, Chris Stapleton et la grande, l'immense Céline Dion. When I'm Gone.

Merci à toutes et tous d'être là, de nous suivre, comme vous le faites d'ailleurs, hein, aussi fidèlement. Un grand merci à vous, ça nous fait vraiment chaud au cœur, ça nous va droit au cœur. Les auditeurs, les auditrices d'RJR, de Radio Campus 3, voilà, qui vibrent au son des Crash Test Dummies à l'instant, et puis auparavant, Chris Stapleton avec Céline Dion, s'il vous plaît. C'est vraiment l'un des duos du moment, une magnifique chanson, c'est l'une de mes préférées du moment. Chris Stapleton, Céline Dion, When I'm Gone, voilà, un morceau qui reviendra, ça c'est sûr, dans la programmation, dans la playlist de Campus Rock. On continue avec Camille Bazbaz, artiste de la région, Troyen de cœur. On peut le dire, hein, sélection locale, RJR Radio Campus 3, Camille, comment t'oublier, et ensuite Feu Chatterton.

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1: Feu Chatterton, allons voir, et auparavant, Camille Bazbaz, comment t'oublier? On passe maintenant à notre sélection Wheel of Soul du jour, trois titres de soul music enchaînés. Et nous allons écouter The Spinners, Hit the Sherm, il y aura Sean Paul, Ginger, et puis un peu plus loin, alors un vieux tube, hein, Geraldine Hunt pour Can't Fake the Feeling. La sélection Wheel of Soul, rien que pour vous, auditeurs, auditrices d'RJR et Radio Campus 3.

Geraldine Hunt, Can't Fight the Feeling, Sean Paul, Ginger, et les Spinners tout à l'heure pour ouvrir cette sélection Wheel of Soul, Hit the Sherm, trois titres de soul music enchaînés. On va changer un petit peu d'univers, d'ambiance avec Gester, Gester avec Maeva Borzakian et Frez Marovski. Alors Gester, c'est Gaël Benjamin, notre camarade parisien Gaël, qui évolue, qui développe son art, la musique, sous le nom donc de Gester. Ça donne ceci, Fancy Free.

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Matmata, la chanson, un instant, Yves Simon, bien sûr. Qu'est-ce que sera demain et auparavant? Guester, donc, avec Maeva Barzakian et Fraise Marowski, on le rappelle, Fancy Free. Dans les minutes qui viennent, nous aurons Eric Clapton, mais pour l'heure, je vous propose un extrait du tout nouvel album de Keith Urban. C'est un album de reprise. Et dans cet album, il y a notamment ce vieux tube américain, californien, Steal Away. Donc voici la version 2026, la version de Keith Urban.

0: Voyez, on a mis à l'honneur quelques reprises là, hein, en fin de première heure de Campus Rock. Steal Away, une revisite donc de Keith Urban, hein, à retrouver dans son nouvel album. Et puis à l'instant, la chanson de Stevie Wonder, I Ain't Gonna Stand For It, par Eric Clapton. Il n'est pas seul et très bien entouré, comme toujours, Clapton, Steve Gadd à la batterie, Nathan East, qu'on a pu entendre là, un beau solo de basse, hein, Andy Fairweatherlow, guitare. On retrouve également Joe Sample au Fender Rhodes, on retrouve également Paulino D'Acosta, qui avons-nous également, Billy Preston à l'orgamon, et j'en passe, les Impressions dans les chœurs, I Ain't Gonna Stand For It, donc belle version d'Eric Clapton pour terminer la toute première partie de Campus Rock. Vous restez là, en parlant de cover, de reprise, il y aura le rendez-vous VO Cover dans une bonne demi-heure. On mettra les Stones à l'honneur, Pen in Black, et on écoutera aussi la version de Vanessa Carlton tout à l'heure. Ne bougez pas.
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0: Campus Rock, ça continue, mais oui. Avec Shania Twain tout de suite, Dirty Rosie en nouveauté.

Il paraît que la musique adoucit les mœurs. On en a un bel exemple là, en tout cas, avec Gilberto Sullivan. Alone Again, Naturally, auparavant Shania Twain, qui envoie avec son nouvel album Dirty Rosie. On continue avec Gilda. Gilda, c'est les prunelles, le camarade Gildas Marronnier, au bois, troyen, qu'on connaît bien. Un camarade de Campus Rock que vous retrouvez régulièrement hein, sur les antennes d'RJR et Radio Campus 3 à travers cette émission. Notre petit monde, donc sélection locale RJR Radio Campus 3.

Le meilleur des mondes, l'affaire Louis Striot avec Clyde Boris, bien sûr, Hubert Mounier, le regretté Hubert Mounier, au chant et auparavant Gildas Marronnier, le Troyen, Gildas et les Prunelles, notre petit monde, sélection régionale, RJR Radio Campus 3. On va retrouver maintenant les Beach Boys, puisque l'on célèbre cette année le 60e anniversaire de Pet Sounds, un album qui a marqué l'histoire de la musique à travers le monde. Donc 1966, on doit ça bien sûr au génie du regretté Brian Wilson, qui nous a quitté il y a peu. On lui avait d'ailleurs largement rendu hommage sur l'antenne d'RJR et Radio Campus 3. Et à l'occasion des 60 ans de cet album, eh bien les rescapés, les derniers Beach Boys encore en vie, en tout cas de la grande époque, sont montés sur le toit des studios Capitol Records à Los Angeles. C'est un immeuble emblématique circulaire qui ressemble en fait à une série de disques, de vinyles à l'époque, ou de 45 tours si vous voulez, empilés, voyez, les uns sur les autres. Et tout cela eh bien forme un magnifique ensemble, un magnifique immeuble, avec sur le fronton de cet immeuble, Capitol Records. La maison Capitol, donc c'était la maison disque de ces fameux garçons de la plage. Alors on va écouter un extrait de Pet Sounds, une magnifique chanson interprétée par Carl Wilson, sans doute celui qui possédait, en tout cas au sein des frères Wilson, la voix la plus pure. Carl Wilson pour God Only Knows, bien sûr. Et puis après, un autre groupe est britannique qui a essayé de se hisser comme ça à la hauteur et au niveau des Beach Boys, au niveau de la qualité, de l'intérêt de l'album. Ce sont les Beatles qui, un an plus tard, un an après la sortie de Pet Sounds, ont voulu rivaliser, ont sorti le fameux Sgt. Pepper Lonely Hearts Club Band. On écoutera un extrait de cet album des Beatles juste après les Beach Boys. Les Beach Boys, il y a 60 ans en arrière.

Voilà, dans vos oreilles, tout un pan de l'histoire de la musique contemporaine. Avec tout à l'heure les Beach Boys, la voix de Carl Wilson, il y a 60 ans en arrière, donc c'était en 1966, God Only Knows, extrait de Pet Sounds, l'album on le célèbre cette année. Et puis là à l'instant, un extrait d'un album qu'on célébrera l'année prochaine pour fêter là aussi le 60e anniversaire de sa sortie, puisque cet album a été enregistré en Angleterre au studio Abbey Road en 1967. Le fameux Sgt Pepper's Lonely Hearts Club Band des Beatles avec la voix de Paul, doublée par celle de John. She's leaving home. Dans quelques minutes, ce sera notre rendez-vous VO Cover et nous écouterons les Rolling Stones. Mais pour l'heure, un autre grand groupe. Voici Deep Purple, mais attention, Deep Purple en 2026.

Voilà le début des années 80. Bonne période hein, pour Genesis. Phil Collins, Mal Rutherford, Tony Banks. Morceau qui ouvrait l'album Abacab. Et c'était le morceau Abacab. Les Rolling Stones, tout de suite, Paint It Black. Voici la version originale.

Campus Rock, comme tous les week-ends, tous les samedis sur RJR, 12h-14h sur Radio Campus 3, 14h-16h, et puis le replay pour écouter l'émission ou même la découvrir, bien sûr. Hein. La rediff, c'est le lundi en soirée, 21h-23h sur les deux radios. C'était le rendez-vous VO cover, Paint It Black, la chanson de Mick Jagger, de Keith Richards. Les deux versions, donc la version originale, les Rolling Stones, et puis à l'instant celle de Vanessa Carlton. Et pour que le plaisir, et même le bonheur, allons-y, pour que le bonheur soit total, soit complet, voici les Rolling Stones en 2026. Ils sont de retour avec un nouvel album en extrait In The Stars dans Campus Rock.

C'est sympa ça, hein ? Ça fait du bien par où ça passe, comme on dit. Young and Silver Fox, des Américains, des Californiens, de Los Angeles. Burning Daylight et auparavant les Rolling Stones, bien sûr, et In the Stars. Voilà, c'était pour un peu célébrer les Rolling Stones quand même. En plus, on les a mis à l'honneur à l'occasion de notre rendez-vous VO Cover. On écoutait Paint It Black tout à l'heure. Alors, on va continuer, on va même terminer Campus Rock aujourd'hui, notamment avec Avril Lavigne, qui n'est pas seule. Nickelback à ses côtés pour l'accompagner, donc de bien belles voix, assez rocailleuses, hein, à la fois celle d'Avril Lavigne et celle du chanteur de Nickelback. On écoutera Stay It, ce sera dans un instant, mais pour l'heure Maroon 5.

Avril, Avril Lavigne, Nickelback, Stayed, en nouveauté. On va terminer l'émission avec un album qui s'appelle 1984, qui est sorti un an plus tôt, 1983. C'est Van Halen, toute la bande d'Eddie Van Halen. Et alors pour tout vous dire, j'avais calé Panama, histoire de changer un peu. Puis au dernier moment, je me suis dit non, allez, Panama, on le mettra une autre fois. Rien que pour le plaisir, voici Jump.

0: Eddie, le grand, le regretté Eddie Van Halen, guitare et clavier aussi beaucoup hein, sur ce morceau. Et puis David Lee Roth, bien sûr, au chant. David Lee Roth qui a un peu perdu sa voix aujourd'hui, mais il se fait vieux, l'animal. Van Halen, bien sûr, Jump 1983 et l'album 1984. Donc pour terminer, ce Campus Rock, la programmation est en ligne, hein, vous avez tout ça sur les réseaux. Je vous embrasse et je vous dis à très vite. Ne bougez pas, ça continue sur RJR, sur Radio Campus 3.
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